suis à la fin de ma vie. Il est impossible de continuer encore plus de 30 ans à écrire des lieder et des musiques pour les pièces d'Ibsen. L'opéra si ardemment désiré ne viendra jamais. Je suis fini. Si cela pouvait être une fin complète, je ne souhaite rien de plus. Et deux jours plus tard, à un autre ami, c'en est fini de moi comme compositeur. Je crois que je n'écrirai plus jamais une note. De toute ma vie, je ne me suis trouvé aussi stupide et desséché. Je me méprise profondément. Bref, et on peut le comprendre, Wolf ne va pas bien. Il dort mal, et même les bruits de la nature l'exaspèrent. Il reçoit de nombreuses propositions de livrets d'opéra, mais rien ne lui plaît. Pire, alors qu'il se rend comme tous les ans à Bayreuth, Humperdinck, qui l'accompagne cette année-là, doit le réveiller en sursaut pendant une représentation de Parsifal, car tellement fatigué à cause de ses insomnies, il s'était endormi et ses ronflements indisposaient les spectateurs. À une de ses amies, il écrivait « Je ne mange rien, et la bière elle-même a mauvais goût. Je ne sais plus ce que c'est que dormir. J'ai tous les gens en horreur, sauf peut-être Humperdinck. Je ne peux pas vous dire grand-chose de la représentation de Parsifal à laquelle j'ai assisté, avec des demi-oreilles et des demi-yeux. Aujourd'hui, Tristan. Dieu me garde éveillé. » Il en est à même changer de chambre et de lit toutes les nuits. Et les plaintes succèdent aux plaintes. En août, alors qu'il est pourtant au calme à la campagne, il écrit « Je suis fini, complètement fini. Je suis la plus malheureuse créature de la terre. Autour de moi, tout respire le bonheur et la paix. Tout vit et bouge et réalise des choses. Moi seul, ô Dieu, je coule des jours stupides et insensibles comme une brute animale. C'en est fini de composer. Je commence à me demander si les compositions portant mon nom sont de moi. Le ciel donne un grand talent ou pas de talent du tout. L'enfer m'a donné un demi-talent. » Il traîne ainsi sa misère jusqu'au mois de novembre, et là, subitement, un sursaut créatif, court mais intense, comme à la plus belle époque des années 1888-1889. En un mois, il compose 15 lieder et les considère comme les plus originaux et les plus artistiquement accomplis qu'il ait jamais écrit. Mais cet élan de création, s'il est qualitativement intéressant, sera fugace, et après ces 15 lieder, ce sera le silence pendant 5 ans.

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1: Alors nous avons vu que Hubert Silva mène une carrière assez remarquable à Paris, et dans son ouvrage que j'ai déjà cité, Pierre Sacca, pour la période 1920-1930, déclare « Grand branle-bas chez les éditeurs de disques. Grâce à l'enregistrement électrique et à l'appareil à pavillon, Yvonne Printemps, Yvonne Georges, Marie Debat, Bert Silva, Lise Gauty, Joséphine Becker, Damien Affréel deviennent reines. Mais avant cela, le 26 mars 1923, sa maman décède à Brest à 60 ans. Elle habitait 12 Venelle Édouard Corbière, qui est devenue une rue actuellement. Les obsèques sont célébrées à l'église Saint-Michel et elle sera inhumée au cimetière Saint-Martin. Sa tombe, restée sans entretien, a disparu. L'avis de convoi que l'on trouve dans la dépêche de Brest du 28 mars 1923 précise, de la part de son époux, M. Joseph Faquet, retraité de l'Arsenal, de sa fille Perthe, de ses petits-enfants Henri et Émilienne et toute la famille. C'est la seule pièce publique où l'on mentionne les deux enfants de Bert Silva. Un certain Édouard Christoforski, sur un site internet, signale la naissance d'Émilienne à tort en 1926. D'après le journaliste italien déjà cité, Gianni Lucchini, cette fille, abandonnée à sa naissance, a été confiée à un groupe de parents disponibles pour y faire face. Émilienne se serait mariée à un monsieur Rosset. Le couple aura eu trois enfants, dont une fille, Gisèle, qui serait née aux USA en 1960, et Émilienne serait morte en couche pour le dernier enfant. On trouve une Gisèle Rosset, psychologue agronome, bande du Serra, mais ce nom est assez fréquent en Savoie-Isère. Il semble que Bert Silva, né de père inconnu, probablement, ne soit né ni à Saumur, ni à Paris, ni à Épernay, si l'on se réfère aux tables décennales des naissances que j'ai faites rechercher. Mais comme l'on sait que Bert Silva est resté muet sur son passé, il est difficile de retracer son parcours. Son thème astral est encore révélateur, je le cite, « avec une sensibilité intuitive et lucide, ainsi qu'une affectivité exacerbée, vos émotions, Bert Silva, sont secrètes, intenses, profondes et sensuelles. Votre nature magnétique séduit, et consciente de l'étrange fascination que vous exercez sur les autres, vous aimez cultiver cette aura mystérieuse. » Autre événement familial, son fils Henri Faquet se marie le 2 septembre 1924 à Gasse, dans l'Eure-et-Loire, avec Rolande Henriette Perrault, qui est couturière. Il se trouve que je possède l'acte de mariage. Bert Silva n'assiste pas au mariage, mais donne son consentement par acte authentique, ce qui permet de savoir qu'à ce moment-là, elle est hôtelière au numéro 33, rue Gambetta, à Épernay dans la Marne, ville du Champagne, elle qui l'aime tant. Je n'ai pas trouvé de traces de descendants du couple Henri Faquet. Par contre, grâce à l'obligeance du responsable du service documentation archives d'Épernay, j'ai pu obtenir des renseignements tout à fait inédits sur le séjour de Bert Silva dans cette ville. En outre, la présence de ses enfants à son domicile montre qu'elle n'a pas autant abandonné ces derniers que le veut la légende. En tout cas, au recensement de 1921, à Épernay, on indique au 33 rue Gambetta, Bert Faquet, née en 1885 à Brest, hôtelière, patronne, et Faquet, Émilienne, fille, une année de naissance fausse, puisqu'on donne 1901, je crois que c'est plutôt 1910, Faquet, Henri, fils, avec une année de naissance, 1902 à Paris, ce qui paraît aussi inexact. Au recensement de 1926, on trouve toujours Bert Faquet, chef de foyer, patronne de l'hôtel de la Champagne, 33 rue Gambetta. Quelques pensionnaires sont nommés également, mais les enfants n'y figurent plus. Nous verrons ce qu'ils sont devenus. Je voudrais signaler que mon livre sur trois Bretonnes célèbres, aux éditions L'Harmattan, vient d'être publié, qu'on peut se le procurer dans
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0: bonjour à tous. Vous écoutez Radio Neptune et nous avons le plaisir aujourd'hui de faire une petite émission spéciale dédiée à un concert qui aura lieu le 19 mars prochain à l'espace Léo Ferré à Brest et qui est un pont assez subtil entre la musique traditionnelle, un label des années 50 et puis de la musique d'aujourd'hui. Et nous accueillons le violoniste Pierre Stéphan. Pierre Stéphan, bonjour.
1: Bonjour.
0: Vous êtes l'un des éléments d'un trio, hein, puisque c'est un trio qui se produira le 19 mars prochain à l'espace Léo Ferré. Je sais que aujourd'hui, précisément, vous étiez avec des jeunes, avec des lycéens ou des collégiens.
1: Oui, des lycéens.
0: Des lycéens. Cette idée de transmission, elle fait vraiment partie de votre métier et elle est importante.
1: Alors, pas forcément, en fait. C'est quelque chose qui arrive de temps en temps. Cette façon de transmettre, ça peut être des stages par rapport à la musique traditionnelle, par rapport à la pratique de l'improvisation aussi. Et bon, ça arrive de temps en temps. C'est pas vraiment l'activité principale, on va dire, de mon activité.
0: Vous,
1: en tout cas.
0: Vous aimez le faire ?
1: Ah oui, bien sûr. C'est toujours très enrichissant. Il se passe toujours quelque chose et puis c'est très intéressant parce qu'on apprend aussi sur nous-mêmes, évidemment, en faisant ça.
0: Et c'est pas le plus facile, forcément. C'est peut-être plus facile d'être musicien, d'être sur scène avec des pairs, vous avez des repères communs. Et là, tout d'un coup, avec les jeunes, vous pouvez avoir des questions assez, assez étonnantes.
1: Ah oui, bien sûr, bien sûr. Et puis, en fait, on se retrouve confronté aussi à une façon comment exprimer quelque chose sur la musique pour chacun. Parce que chaque élève est différent, donc il va falloir en fait trouver des astuces, par exemple pour développer quelque chose avec eux, quoi. Donc c'est vrai que bon, la musique, quand on est sur scène, on a nos repères, on a l'habitude de fonctionner avec nos collègues, on se connaît très bien. Là, à chaque fois, on a des personnalités différentes. Ce sont des jeunes qui sont en construction aussi, donc faut tenir compte de tout ça. Donc oui, c'est très enrichissant. Là, ce sont des terminales qui sont en option musique, qui alternent entre le lycée, option musique, et puis conservatoire.
0: Donc qui ont déjà un peu de bagage, et qui sont quand même un peu, on va dire, motivés par le sujet.
1: Motivés et qui ont envie de faire de la musique de leur métier. Quoi.
0: Pierre Stéphan, lorsque vous devez définir votre musique, ce que vous faites, vous leur dites quoi ?
1: Oh là là, pour l'instant, je leur dis quoi ? C'est quelque chose, en fait... C'est une sorte d'hybridité, en fait, d'hybridation entre différentes musiques, en fait, différentes esthétiques. Je pense que ça correspond un peu à ce qu'on est aujourd'hui. Hein. Moi, je viens de la musique populaire, la musique traditionnelle, et puis petit à petit, j'ai écouté de la musique improvisée, j'aime beaucoup la musique contemporaine, j'ai écouté de la musique électronique. On est tout ça, en fait, aujourd'hui, tout s'est un peu développé. Comme ça, on a accès à toutes ces esthétiques. On n'est plus dans un seul champ, quoi.
0: Eh bien, le plus simple, c'est qu'on l'écoute.
1: Oui, bien sûr.
0: On entend cette voix traditionnelle.
1: Ouais.
0: Et puis,
1: Catherine Duro,
0: on va entendre arriver
1: ouais.
0: des sons,
1: voilà.
0: Des choses. Voilà, on écoute.

0: Pierre Stéphan, vous avez ajouté avec votre musique une dimension mélancolique, nostalgique à cette voix qui, moi, ça m'émeut autant que Kathleen Ferrière, par exemple. Je trouve. Alors, quelle est cette voix ?
1: Alors là, c'est la voix de Catherine Duraud, une chanteuse de Glomel. C'est un des collectages que nous avons utilisé avec Diaphonique, un duo que j'ai avec Yann Madec qui fait l'électronique.
0: Et puis il est important de dire qui a enregistré
1: ça. Alors voilà, donc ça fait partie du fonds Donatien Laurent.
0: Grand ethnologue.
1: Voilà, qui a collecté. C'était dans son fonds, en fait. Catherine Duraud de Glomel, grande chanteuse, en fait. Et donc cette chanson, ouais, le bouquet de la mariée, en fait, le bouquet de Red, qui est magnifique.
0: C'est absolument bouleversant. Ouais. Alors vous êtes parti de l'émotion en fait que vous ont procuré un certain nombre de disques pour bâtir ce nouveau projet qui est clairement dans la continuité de ce que fait Diaphonique, et alors en particulier avec ce label des années 50 qui s'appelle
1: Moïse Braise,
0: Quimpérois, me semble-t-il.
1: Quimpérois, exactement, qui a été fondé par Hermann Wolf dans les années 50.
0: Et vous l'avez... Est-ce que vous l'avez... découvert. Est-ce qu'il était un peu dans l'ombre, ce fond ?
1: Oui, on trouve toujours quelques disques, quelques vinyles, des 45 tours sur des brocantes. Voilà, on peut en trouver quelques-uns. Et en fait, dans le cadre d'un travail que j'avais effectué pour un colloque sur la ville marquée, en fait, je recherchais des chants du Barzaz Braise, en fait. Qui avait été enregistré sur disque pour faire un montage, et je suis tombé sur quelques enregistrements qui venaient du label Moïse Braise. Et puis en fait, en regardant, en fouillant, je me suis aperçu que c'était un répertoire, enfin ils avaient un catalogue assez énorme.
0: Bah, c'est plus de 200 références,
1: exactement.
0: 300 entre 1950 et 1976.
1: C'est énorme pour l'époque.
0: Considérable.
1: Et en fait, donc voilà, je me suis dit, mais c'est une mine incroyable. Et donc voilà, je me suis mis de, j'ai tout écouté. Ça,
0: qu'est-ce qu'on y trouve ? Quelle est la variété de ce catalogue ?
1: Alors il y a de tout. Il va y avoir du chant, comme on vient d'entendre, par exemple, du chant a cappella collecté un petit peu de façon ethnographique, on va dire. Mais il va y avoir aussi une musique néoclassique, un peu d'inspiration néoclassique. Il va y avoir, on peut entendre des bagades, on va entendre le premier disque d'Alan Stivell, par exemple. Les Sœurs Guadec aussi, on va entendre des Fesnos enregistrés, des Veillées, des chorales.
0: Cet organiste aussi qui est impérois.
1: Voilà, Gérard Pont-Aven, notamment, est un disque assez incroyable. C'est un duo voix-orgue. C'est de l'improvisation, une musique très contemporaine pour l'époque, avec des textes de Pierre-Jacques Esselias. Ce qui est, pour les années 50, assez incroyable, en fait.
0: C'est une mine.
1: Ah oui, bien sûr. Une ouverture esthétique assez incroyable. Je pense qu'il ne se posait pas, à mon avis, il ne se posait pas la question forcément de l'esthétique, du chant. Ils étaient ouverts, en fait, à ce qui se passait, en fait.
0: Et on peut supposer, puisque on est dans les années 50, que ça va être aussi une matrice importante de ce qu'on appelle le renouveau. Il y a le premier renouveau des années 50, mais qui vous évoquiez Alan Stivell, des années 60. Il y a une modernité, il y a une envie de découverte et un appétit.
1: Oui, c'est ça. En fait, on voit que... D'ailleurs, la fin du label, on voit que le folk commence à arriver un peu, les années 70, sont là. Mais oui, il y a une ouverture. Enfin, moi, je trouve que ça a amené plein de pistes. On voit que ça a laissé plein de petits derrière, en fait.
0: Alors, c'est différents formats, hein, 78 tours, 33 tours, 45 tours et cassettes.
1: Ouais.
0: Et alors, surtout, une certaine esthétique aussi des visuels.
1: Les visuels, ouais. Alors, ils font appel à... ça y est, j'ai oublié son prénom. En fait, un des Seisbrouwer, là, notamment, pour faire le design. Ils font très attention à la pochette. Ils ont gardé cet esprit de... Enfin, ils avaient cet esprit de label. Mm-hmm. C'est-à-dire qu'ils avaient une entité esthétique. Voilà, il y a quelque chose de brut, c'est attaché à la Bretagne, et ils décident d'avoir cette pochette avec ce qui est comme un label d'aujourd'hui, en fait.
0: Ou comme l'ont fait des labels contemporains, des grands labels de jazz, par exemple, que ce soit Blue Note, récemment aujourd'hui ECM, par exemple, qui a une charte graphique, et on retrouve systématiquement les mêmes codes.
1: Carrément.
0: Je vous propose, Pierre-Stéphan, qu'on écoute justement un son brut de l'époque qu'on a choisi ensemble, et puis on le commente après, et on évoque notamment ces petites choses qui vous intéressent, c'est parfois des petits accidents sonores.
1: Oh, ouais.
0: Eh bien, on l'écoute.

0: Vous écoutez bien Radio Neptune et nous étions assez loin, probablement dans les années 50 ou 60. Nous évoquions avec Pierre Stéphan, dans le cadre d'un prochain concert, le 19 mars, un concert de Plage Magnétique qui aura lieu à l'espace Léo Ferré à Brest. Nous évoquions donc ce label. Alors, ce que l'on entendait là, Pierre Stéphan, qu'est-ce que c'est ?
1: Ce sont les chanteurs de Langonnette, les Conariennes Langonnette. C'est un enregistrement de 1957. C'est Andy's Party. Voilà.
0: On parlait tout à l'heure des accidents,
1: ouais.
0: Des grattements. Alors
1: il y en a.
0: Sur le disque, c'est comme ça. C'est pas le disque qui était squinté, en fait.
1: Je pense que oui. Alors ça c'est. Oui. Alors je sais pas parce que moi j'ai récupéré. Une numérisation, bon, je sais pas comment. J'imagine qu'à l'époque, voilà, je pense que quand même, à la numérisation.

0: Saïd Thévenard à la batterie.
1: Et alors, je crois que justement, tous ces petits accidents, ces petites aspérités, vous ont parfois donné des idées pour créer aussi de la musique ou des atmosphères.
0: Oui, bien sûr. Par exemple, Andy's Party. C'est le thème qui m'a inspiré. Et en fait, j'ai décidé de le prendre et puis de recomposer la rythmique de ce thème de développer un petit peu cette séquence de phrases que j'ai pris un petit peu en boucle et puis essayer de développer quelque chose d'autre à partir de ça. Et on revient à la fin du morceau sur ce thème. Mais il y a aussi des accidents. Par exemple, il y a un thème de Pline joué par un couple de sonneurs. Et la structure est tellement... Ils font une structure très particulière qu'on n'entend pas souvent avec des phrases. Donc moi, j'ai pris ça comme base et j'ai réécrit quelque chose en dessous. Donc voilà, on va aller chercher des détails dans les enregistrements, des choses qui attirent l'oreille. Et puis, on va essayer de développer quelque chose là-dessus.
1: Vous disiez aussi que la vie apparaît sur certains de ces disques. On entend parfois des bruits de basse-cour.
0: Par exemple, c'est un disque qu'on utilise. C'est un mariage à Plozévette, il me semble, si je ne dis pas de bêtises. Donc voilà, où on entend les sonneurs aller chercher la mariée, on entend un bar, une discussion dans un bar, on entend les chiens qui aboient quand les sonneurs arrivent, les poules qui partent, on entend les cloches de l'église. C'est vraiment un enregistrement ethnographique, quoi.
1: Mais ça me fait penser, alors récemment on a accueilli Hélène Labarrière à cette antenne, et un disque qu'elle a enregistré avec Asse Poulsen, le guitariste, on entend parce que ça a été enregistré chez elle, et on entend des bruits du jardin ou des chants d'oiseaux, donc... Il y a une sorte de continuité. Ouais. J'aimerais qu'on écoute un petit montage que l'on a fait entre le morceau d'origine dont vous êtes inspiré, et puis pour donner aux auditeurs de Radio Neptune l'idée de votre travail va s'enchaîner un petit peu
0: C'est un enregistrement vraiment de travail. On n'a pas de disque encore, donc c'est assez...
1: Voilà, et puis nous, on s'est permis aussi avec Jean-Louis Corvoisier, responsable d'antenne, de torturer un petit peu ce morceau pour donner une idée. Je vous propose qu'on écoute et qu'on le commente après. Okay.

0: Pierre Stéphan au violon, Nicolas Cadoret à la harpe électrique et Gilda Etébenard à la batterie. Ce trio, Pierre Stéphan, c'est une création, c'est vraiment quelque chose de nouveau, ce travail en commun, ou vous connaissez de longue date?
1: Non, c'est nouveau, on ne se connaissait pas en fait. J'ai contacté Nicolas, que je connaissais de nom comme ça, mais je savais qu'il était dans de ce type d'esthétique aussi. Donc je l'ai contacté, voilà, c'était la première fois qu'on joue ensemble. Et puis Gilda, en fait, je l'avais rencontrée lors d'un concert que je faisais à Saint-Jean-du-Doigt. Il était dans le public, et puis on a discuté, on s'est revus après, et puis voilà. Ça a matché, en fait.
0: Le 19 mars, à Bellevue, à Brest, ça sera donc une première?
1: Non, on a joué, en fait, on a fait une résidence l'année dernière à Marseille, à la Cité de la Musique de Marseille.
0: D'accord.
1: On a eu l'occasion de jouer un petit peu après, mais voilà, là, on a aussi des nouveaux morceaux. Voilà, on est toujours un petit peu en mode de travail, mais oui, ça y est, c'est le début des concerts, en fait, là.
0: Ce qui me frappe, et vous en faites, évidemment, vous faites partie de ce mouvement, mais on évoque Estival, mais on pourrait parler de Christian Nogues, Jacques Pellen, Danny Ebrel, des frères Guichen. Il y a une plasticité, quand même, de la musique bretonne. On dit parfois, c'est une musique traditionnelle. Certains ont voulu la figer, la verrouiller, la fermer. Vous n'êtes pas du tout dans cet esprit-là?
1: Ah non, il n'y a pas de... Voilà, en fait, on se pose à la rigueur, je veux dire, on n'est même pas dans une forme de militantisme ou quoi que ce soit. On est dans une démarche esthétique toute simple. En fait, on a Nicolas, moi, on vient de cette musique populaire. On va jouer en fest-noz, on sait ce que c'est. En fait, voilà, mais pour du concert, c'est complètement ouvert, en fait.
0: Et aussi, enfin, je veux dire... On va dire techniquement, musicalement, c'est une musique qui se prête en fait à cette ouverture, à ces mélanges et à ces hybridations.
1: Bien sûr. Alors il y a un truc qui est assez incroyable. C'est si vous écoutez les collectages de Béla Bartok et Kodály début 20e, 1903, vous allez voir qu'il y a plein de thèmes, des mélodies collectées, brutes, qui sont très très proches de la musique populaire bretonne. Parce qu'on nous parle de celtisme,
0: mais enfin... Là, c'est un sens très très large du celtisme.
1: Mais je pense que, voilà, il y a vraiment des connexions, il y a des similitudes, en tout cas rythmiques, mélodiques...
0: C'est la magie de la musique qu'on dit modale?
1: Ouais, peut-être, et puis d'une musique qui servait à danser, une musique qui avait aussi un rôle social, quelque part. Et en fait, quand on voit ce que font Bartok Kodály... Du même type de structure mélodique et rythmique, il n'y a pas de quoi se cantonner à faire de la musique trad. Voilà, on peut faire bien de la musique trad et faire bien ça, en fait.
0: Lors de ce concert du 19 mars, donc on entendra évidemment votre trio, mais il y aura une première partie avec le travail des élèves. Voilà. On évoquait ça en début d'émission.
1: Ouais.
0: Qu'est-ce qu'on va entendre?
1: Eh bien, alors, ce que j'ai proposé aux élèves, c'était de partir d'archives aussi, de faire un travail de composition. Donc, je leur ai fourni plusieurs enregistrements. Ils ont fait des choix. Et à partir de ça, ils ont composé eux-mêmes leur musique, à partir des archives. Voilà. Donc, c'est un travail très enrichissant parce qu'ils sont dans le travail de composition, de structuration de la musique. Il faut se poser toutes ces questions. Je suis pas arrivé avec les partitions, vous allez jouer ça. C'était à eux de construire leur musique.
0: Donc, extrêmement stimulant, je suppose.
1: Pour vous
0: comme pour eux.
1: Parce qu'en fait, on voit aussi leurs esthétiques, leurs courants, ce qu'ils aiment. Comment aller ailleurs, parce qu'en fait, il y a aussi un mélange. Il y a des musiciens classiques qui se retrouvent avec des musiciens trad ou des musiciens de musique actuelle. Donc, il faut aussi coopérer, il faut trouver un langage commun, en fait.
0: Ils sont assez loin de leur zone de confort.
1: Ouais, exactement. Et puis, on leur demande de l'improvisation. Donc, il faut s'engager.
0: Pierre Stéphan, à quelques jours de ce concert, vous êtes toujours dans le travail. Qu'est-ce qui vous étonne? Qu'est-ce qui vous impressionne, vous fascine le plus dans ce projet? Et qu'est-ce qui vous a le plus étonné, surpris?
1: Ce qui m'a surpris, c'est, enfin, par exemple, le label qui soit un peu dans l'ombre aujourd'hui, c'est quand même un truc, un label très très riche avec énormément d'inspiration. Ce qui m'a surpris aussi, c'est de voir qu'elle est après les années, au niveau des années 50, il y avait cette ouverture esthétique qui s'est, à mon avis, dans les années 70, un peu refermée. Il y a eu vraiment le mouvement folk qui a vraiment un peu écrasé un peu cette musique populaire, en fait. Et puis aujourd'hui, bah, je vois que ça se réouvre complètement. On voit, bon, voilà, je veux dire, le travail que va faire, par exemple, la Chris Braise ou Hélène Labarrière, par exemple, avec Jackie Mollard, ou, évidemment, Christelle Noguès, Jacques Mélène. Alors, nous aussi, on vient de là, quelque part, de ces gens-là qui ont lancé des pistes, en fait, aussi. Hein.
0: Pierre-Stéphane, on arrive déjà au bout de notre rendez-vous. Ce que je voudrais dire, c'est que les amateurs de musique bretonne, les amateurs de jazz, les amateurs de musique contemporaine, ouais, ceux qui aiment la musique comme une aventure, trouveront tous leur place, ah, dans ce concert du 19 mars, eh oui, à Bellevue, oui, oui, à l'espace Léo Ferré.
1: Venez nombreux.
0: Voilà. Merci à vous d'avoir été l'invité de Radio Neptune pour la présentation de ce concert. Et puis, voilà, bah, évidemment, on se retrouve tous, ouais, nombreux.
1: Je voulais remercier Plage Magnétique aussi de
0: absolument
1: nous.
0: Absolument. On les a cités une fois, ouais, mais ouais, et voilà, évidemment, c'est dans le cadre de cette.
1: De nous faire confiance, et puis voilà,
0: et c'est de vous
1: de
0: avoir.
1: De pouvoir jouer cette musique-là, c'est quand même super.
0: Et de vous accompagner. Puis moi, voilà, je dis merci à Jean-Louis Le Corvoisier, qui
1: merci
0: est aux manettes comme d'habitude. À très très bientôt, vous écoutez merci Radio Neptune, et c'était Pierre-Stéphane, membre d'un trio que l'on entendra le 19 mars à Brest.

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1: Bonjour et bienvenue à toutes et à tous dans Enquête d'Histoire, l'émission qui vous propose de revenir sur votre histoire locale. Quiconque s'est déjà baladé dans les ateliers des Capucins n'a pu qu'être attiré au fond de l'ancien atelier des machines où sillonnent les enfants, juchés sur des rollers ou des trottinettes. Face à l'entrée du musée pour l'océan baptisé 70.8, trône le canot d'apparat de l'empereur Napoléon Bonaparte, dont l'histoire est à elle seule spectaculaire. Construit en 1810 dans le plus grand secret en seulement 21 jours, pour être offert à Napoléon Ier lors de sa visite à l'arsenal d'Anvers, dont il avait ordonné la création, le canot est le seul exemplaire de ce type conservé dans son intégralité, véritable joyau du patrimoine national. L'embarcation de 19 mètres de long est dominée à l'arrière par un rouf

1810, Napoléon Ier et sa seconde épouse Marie-Louise font une entrée remarquée dans le port d'Anvers, à bord du canot impérial. Durant tout le séjour, le canot assure les déplacements dans le port flamand. Lors de la chute de l'Empire en 1814, Louis XVIII expédie le canot à Brest, où il subit quelques modifications, notamment en termes de décoration. Mais c'est en 1858, alors qu'est annoncée la venue de Napoléon III, neveu de Napoléon Bonaparte et de sa femme l'impératrice Eugénie à Brest, que le canot devient la pièce d'apparat que l'on peut apprécier encore aujourd'hui. L'atelier de sculpture de la marine réalise alors un décor à l'antique. Une figure de proue représentant Neptune, armée de son trident et chevauchant un monstre marin, accompagné de deux angelots, un groupe statuaire à la poupe représentant les armes impériales et les allégories de la justice et de la renommée, ainsi que des écussons aux lettres LN entrelacées pour Louis-Napoléon. Au sommet du rouf est sculptée une immense couronne supportée par quatre angelots. Les deux rangées de 11 rames sont elles aussi ornées de somptueux motifs de poissons et de crustacés peints en doré, donnant l'impression qu'ils jaillissent de l'eau à chaque manœuvre. Après le voyage impérial, ce canot aurait pu sombrer dans l'oubli, être abandonné comme les cinq autres canots d'apparat que possédait le port de Brest, mais l'histoire en a décidé autrement. Alors qu'il est dans un premier temps stationné dans l'arsenal de Brest qu'il sert à l'entraînement des mousses, il est déplacé en 1922 sur la Pinfeld, où il est présenté avec d'autres navires d'époque lors des cérémonies du triomphe de l'école navale. En 1928, il est exposé au public lors de la foire d'exposition, avant d'être amarré à quai, près de la porte Tourville en 1930. Menacé par les bombardements qui pleuvent sur Brest, il est déplacé à Paris, où il doit devenir la pièce maîtresse du nouveau musée de la marine au palais de Chaillot. Avec l'accord des autorités allemandes, il quitte Brest le 9 mai 1943 par la voie ferrée. Le voyage dure 8 jours, et lors de son arrivée à Montparnasse, il est transporté en camion dans les rues parisiennes jusqu'au palais Chaillot. C'est un vrai spectacle pour les Parisiens amusés par ce drôle de convoi. Mais arrivé à destination, force est de constater que les portes du futur musée sont trop étroites pour faire passer le canot. Après 2 années de négociations, une énorme brèche est taillée dans le mur du palais afin que le canot soit exposé dans la grande galerie du musée. Alors que le musée de la marine parisien doit être rénové, le canot est rapatrié à Brest en 2018, où il trouve sa place dans les ateliers des Capucins, avec une scénographie visant à le mettre en valeur. L'histoire spectaculaire de ce canot est l'occasion d'aborder aujourd'hui le voyage impérial de Napoléon III et de sa femme Eugénie, qui débute à Brest avant de se poursuivre dans le reste de la Bretagne en août 1858. Intéressons-nous alors à l'étape brestoise de ce voyage et à l'empreinte qu'il a laissée dans la ville. Pour en parler avec nous en fin d'émission, j'ai invité Arlette Roudot, historienne qui a publié l'album du voyage de Napoléon III à Brest, Essor d'une ville, 1852-1870, aux éditions Skolvreis en 2018, et qui a contribué à l'ouvrage collectif « La Bretagne de Napoléon III », qui rassemble plusieurs contributions de bénévoles de l'Université du Temps Libre de Bretagne, sous la direction de Gérard Paulet, et qui est paru aux éditions des Presses universitaires de Rennes en 2029. Mais avant cela, retraçons l'organisation et le programme de ce voyage. Durant tout son règne, Napoléon III a à cœur de sillonner la France. Aussi, de 1849 à 1868, il effectue une vingtaine de voyages dans les différentes régions de France et en Algérie, avec un objectif éminemment politique. Il s'agit de venir à la rencontre des populations, de se présenter comme l'homme providentiel, comme le souverain qui protège le peuple, garantit l'ordre physique et spirituel, apporte le progrès dans des provinces reculées, et donc favorise la condition sociale et économique. Les visites dans les villes font office de véritables opérations séduction. Le prince-président fait preuve de sollicitude envers le peuple, comme lorsqu'il se rend à Arles le 3 juin 1856, alors que la ville est frappée par la crue du Rhône, ou lorsqu'il vient porter assistance aux ouvriers des fourneaux du nord de la France qui connaissent une période de chômage et de misère en 1867. Par ses voyages, Napoléon III s'inscrit dans une longue tradition des voyages officiels, à l'instar des empereurs romains parcourant les provinces de part en part pour maintenir le consensus des populations autour de leur personne, ou des rois de France dont l'entrée dans les villes faisait l'objet d'une véritable liesse. Pour Napoléon III, qui a pris le pouvoir par un coup d'État, il convient aussi de restaurer un équilibre fragile, de séduire le peuple en lui faisant croire qu'il est celui qui a restauré la démocratie, rétabli le suffrage universel masculin que la monarchie de Louis-Philippe avait bafoué. Dans sa nouvelle histoire de la France contemporaine, l'historien Alain Plessis montre bien le caractère particulier du régime instauré par Napoléon III, qu'il définit, je cite, comme un alliage encore inédit de démocratie et d'autorité personnelle. Si Napoléon III a été élu, il tire aussi sa légitimité d'une vocation héréditaire à régner. La continuité avec le régime de Napoléon Ier est évidente.
L'objectif de ces voyages est aussi d'observer,

sur le terrain, le paysage politique, les éventuelles contestations au régime. L'enjeu du voyage en Bretagne est donc d'autant plus important. Il s'agit de reprendre en main une région réputée hostile. En effet, la Bretagne apparaît comme résolument monarchiste. Il convient alors de réduire l'influence des légitimistes soutenus par le clergé local et d'endiguer l'abstention qui décrédibilise l'élection des députés de l'Empire. Pour ce faire, le rôle de l'impératrice est capital. Elle est celle qui, par sa grâce, son catholicisme et son empathie, apporte du réconfort aux gens dans le besoin et séduit l'électorat conservateur. Sa douceur bienveillante, sa sollicitude et les nombreux cadeaux qu'elle offre achèvent de séduire les personnes qu'elle rencontre. Comme chaque voyage, tout est minutieusement préparé. Rien n'est laissé au hasard. Chaque déplacement, chaque rencontre sont millimétrés. Le déplacement du couple impérial est mis en scène dans la presse où paraissent des reportages illustrés de gravures offrant à voir au lecteur une vision idéalisée de ces voyages. Pour suivre le voyage en Bretagne, c'est un Breton, Jean-Marie Poulain-Corbion, qui prend le rôle de l'historiographe de l'empereur et rédige dans le journal L'Illustration un compte rendu officiel du voyage.

0: Le voyage est officiellement annoncé au préfet de Bretagne et confirmé par la presse le 11 juin 1858. Il s'agit d'un véritable marathon. 4 jours dans le Finistère, suivi de 4 jours dans le Morbihan et 1 jour et demi dans les Côtes du Nord, pour finir par 3 jours en Ille-et-Vilaine. Affrontant la foule et des routes inconfortables, le couple impérial ne se ménage pas. À Brest, de nombreuses affiches placardées dans la ville annoncent la venue imminente du couple impérial et le programme des festivités organisées pour l'occasion. Le maire de Brest exhorte la population à les accueillir avec enthousiasme et donne quelques consignes.
1: Habitants de Brest, afin de recevoir dignement l'empereur et sa noble compagne, trouvons-nous partout sur leur passage en acclamant leur nom, devenus à jamais pour la France des garanties d'ordre, de grandeur et d'avenir. Pour les plus âgés d'entre vous, l'Empire est un glorieux souvenir. Il rappelle les plus durables travaux de l'ordre civil, le sang versé dans les champs de bataille, les sacrifices de toute nature accomplis pour affermir la prépondérance du pays. Pour les plus jeunes, le rétablissement de ce même empire et la résurrection des grandes choses. Les désolations de la guerre s'effaçant devant les prospérités de la paix. Les intérêts populaires replacés sous la sauvegarde du génie de la bienfaisance et de la bienfaisance. Dans l'occasion qui va nous être offerte de recevoir l'empereur, nous n'avons donc les uns les autres qu'à laisser libre cours à notre reconnaissance et à épancher nos véritables sentiments dans les cris mille fois et chaleureusement répétés de « Vive l'empereur, vive l'impératrice, vive le prince impérial ».
0: Le communiqué du maire Bizet témoigne clairement ici de ses velléités bonapartistes et de son soutien au régime impérial. Comme le note Arlette Roudot, il voit en Napoléon III l'homme providentiel qui va rétablir l'ordre, assurer la prospérité générale. Il mise beaucoup sur ce voyage et sur les retombées potentielles que cette visite impériale pourrait avoir sur la ville de Brest. Aussi, dans la ville, c'est l'effervescence. Les habitants sont invités à décorer leurs habitations aux couleurs nationales et à illuminer les façades des maisons. Avec l'aide de décorateurs venus de Paris, les rues de Brest se parent de leurs plus beaux atours. Voici la description que le maire fait de Brest pour la venue du couple impérial dans le compte rendu qu'il prononce au conseil municipal en mai 1859.
1: La ville était complètement transformée. Les illuminations étaient splendides. Le cours d'Ajau présentait dans toute sa longueur une voûte de verdure formée par le feuillage des arbres séculaires sous laquelle se détachaient des guirlandes et des arabesques lumineuses. À ses extrémités s'élevaient les arcs de triomphe où les luminaristes parisiens avaient déployé tout leur art. La promenade était décorée de panoplies en verre de couleur, reliées par des guirlandes également en verre transparent. L'ensemble de cette décoration magique se reproduisait légèrement affaibli, comme recouvert d'une gaze transparente dans les eaux paisibles de notre belle rade.
0: Il poursuit.
1: À cet aspect féerique, tout le monde s'extasiait. « C'est beau, c'est magnifique !» s'exclamait-on de toutes parts. Les plus candides de la foule avouaient dans leur langage celtique qu'ils ne pensaient pas qu'au ciel. On put être frappé par quelque chose de plus merveilleux.
0: Après avoir quitté Saint-Cloud en train direction Cherbourg, le couple impérial quitte le port normand le 8 août à bord du vaisseau amiral le Bretagne direction Brest. Le vaisseau est escorté par une escadre de 10 navires. Le 9 août, à 11h15, 3 coups de canon provenant de Saint-Mathieu et d'immenses panaches de fumée provenant du Portzic signalent l'arrivée imminente des souverains. À 1h30, l'escadre franchit le goulet de Brest et pénètre dans la rade de Brest. Napoléon III et son épouse, l'impératrice Eugénie, prennent alors place sur le canot impérial qui les conduit dans le port de Brest, escorté par l'Elorn, petit bateau à vapeur, comme le montre le célèbre tableau d'Auguste Meyer. Des remparts où la population brestoise s'est massée pour apercevoir leur majesté impériale s'élèvent des acclamations. Le couple impérial débarque ensuite à l'arsenal, au niveau du magasin général où ils sont accueillis par tous les officiels. Le préfet maritime, le préfet du Finistère, le sous-préfet de Brest, le commandant Anfray qui commande le département, les corps d'officiers de la marine et de l'armée de terre, les ouvriers groupés devant leurs ateliers, tandis que l'infanterie de marine et les équipages de la flotte forment une aide d'honneur et acclament Napoléon III et l'impératrice Eugénie. Au sortir de l'arsenal, ils sont ensuite accueillis en bas de la rue de Siam par le conseil municipal et le maire Hyacinthe Bizet, qui remettent à l'empereur et son épouse les clés de la ville et prononcent un discours plein d'enthousiasme. Ils sont ensuite conduits à l'église Saint-Louis, où l'évêque, accompagné de tout le clergé du département, prononce un discours pour louer les racines chrétiennes de la Bretagne. Conscient du rôle politique et social que le clergé exerce sur la population, Napoléon III apporte un soin tout particulier aux relations qu'il entretient avec lui durant tout le voyage. Dans presque toutes les villes traversées, il s'entretient avec les membres du clergé, visite les églises et multiplie les cadeaux. Tableaux à thème religieux, autels, reliquaires, aumônes pour distribuer aux pauvres, dons pour la reconstruction de clochers, voire d'édifices. À Landerneau, par exemple, le couple offre 40 000 francs pour la reconstruction de l'église Saint-Wardon, soit un tiers des dépenses estimées. Par ces différents présents, le couple impérial souhaite prouver les convictions religieuses qui les animent, mais aussi et surtout faire en sorte que le clergé breton se détourne des royalistes pour s'attacher à l'Empire. Le couple impérial et toutes les personnes qui les accompagnent dans leurs déplacements, 4 aides de camp de l'empereur et 3 dames du palais au service de l'impératrice, 2 chambellans, 2 officiers d'ordonnance, 1 médecin, 1 journaliste et la foule de domestiques sont logés à la préfecture maritime, attenante à la place du champ de bataille que l'on connaît aujourd'hui sous le nom de Place Wilson. Le soir, un somptueux dîner est organisé avec tout ce que le département compte de gens importants, sénateurs, députés, maires, officiers généraux, fonctionnaires, évêques. La journée du lendemain, 10 août, est consacrée à des réunions de travail avec des élus locaux à la préfecture maritime. À l'ordre du jour, il est question du nécessaire désenclavement de la ville. Le port de commerce devient trop petit, les routes sont insuffisantes. Le canal de Nantes à Brest, censé favoriser les transports de matériaux en évitant le contournement du littoral, n'est pas achevé. Et la voie ferrée pour Paris n'existe pas. Il est donc question, au cours de cette réunion, de tracer la future voie ferrée qui reliera Brest à Paris. Dès le matin, les rues de Brest sont noires de monde et les réjouissances nombreuses. Sur les remparts, les différents corps d'armée donnent des concerts toute la journée. Sur la place du château, les matelots font montre de leur agilité sur des mâts de cocagne et s'affrontent dans des danses rondes, danses originaires du pays pagan. Sur le champ de bataille, des comédiens rejouent les épisodes marquants de la guerre de Crimée et des feux de Bengale sont allumés. La société de bienfaisance distribue du pain et de la viande aux indigents. Napoléon III est également venu passer en revue les régiments présents à Brest. Le 7e régiment d'infanterie de ligne qui s'est illustré à Waterloo, le 2e régiment de marine qui revient de Crimée et le 6e hussard, troupe d'élite à cheval stationnée dans la caserne Fautras. Accompagné par les ministres de la guerre et de la marine, le couple impérial se rend à la caserne Fautras qui héberge hommes d'infanterie, de marine et artilleurs. Il distribue des décorations. Une visite est également organisée à l'hôpital de la marine Clermont-Tonnerre où les souverains rencontrent des jeunes mousses blessées au cours de manœuvres. Touché par le sort de ces garçons que la nécessité force à s'engager si jeunes, Napoléon III décide la création d'une école des pupilles pour loger tous les orphelins de la marine et leur offrir une formation de mousse. Cette dernière est créée en 1862 dans l'ancien séminaire des Jésuites, derrière l'église Saint-Louis. L'impératrice reviendra à Brest visiter l'école en juillet 1867 et son fils, le prince impérial, en mai 1868. Napoléon III arpente aussi l'arsenal. Lors de sa visite, le bagne est presque entièrement vidé de ses occupants qui sont transférés en Nouvelle-Calédonie ou en Guyane. Seuls restent les bagnards, jugés trop vieux ou trop malades pour être déplacés. Le bagne fermera définitivement quelques mois plus tard, en décembre 1858, privant l'arsenal de sa main-d'œuvre gratuite. Les souverains se rendent dans de nombreux ateliers de menuiserie, peinture, sculpture, calfatage, mais aussi de chaudronnerie et de fonderie, où ils assistent, comme le précise l'historiographe, à la curieuse opération du coulage d'un balancier et d'une hélice. Dans son compte moral de mai 1859, Hyacinthe Bizet indique
1: « Leurs majestés prirent place sous une tente élégante, sur le point culminant du plateau des Capucins, d'où elles pouvaient d'un seul coup d'œil embrasser l'importance de notre riche et grandiose arsenal. »
0: Il poursuit
1: « De cette hauteur, on percevait à 1 kilomètre environ les roches de Quéliversan, où doit être creusé un nouveau bassin. Une mine chargée de 100 000 kg de poudre avait été disposée dans cette montagne. Au signal donné, le feu a été mis, et après quelques minutes d'attente, la mine a éclaté presque sans bruit. »
0: Remontant la Pinfeld en canot, l'empereur et sa femme se rendent également aux forges de Villeneuve. Le soir, la ville de Brest offre un bal somptueux dans la Halle aux Grains, où près de 4000 invités sont présents pour rendre hommage au souverain. Après avoir paradé dans les rues de Brest, les souverains arrivent dans la salle de bal au son de la Reine Hortense, hymne national du Second Empire, composé par Hortense de Beauharnais, la mère de Napoléon III.

0: Napoléon III et Eugénie subjuguent la foule par l'élégance de leur mise.
1: L'empereur portait le costume du général de division avec le grand cordon de la Légion d'honneur. L'impératrice, dont la grâce et la beauté modeste sont si vivement admirées, portait une robe bleue à paillettes d'argent scintillantes et sur le front un diadème en diamant, au milieu duquel le régent se faisait remarquer par son volume et son vif éclat. L'impératrice s'était parée pour la première fois de ce premier bijou. Elle en faisait les honneurs à la ville de Brest.
0: Les Brestoises, elles aussi, ont sorti leurs plus belles tenues, chacune rivalisant de luxe et d'élégance. Dans une ambiance survoltée, les danses s'enchaînent. Valse, polka, mazurka, et bien sûr le quadrille, où les couples les plus éminents de la soirée dansent ensemble. Alors que Hyacinthe Bizet a l'honneur de danser avec l'impératrice, l'empereur a pour cavalière Mademoiselle Bizet, la fille du maire. Après le quadrille impérial, Bignoux et Bombarde résonnent dans la salle de bal et une cinquantaine de couples venant de toute la Bretagne défilent dans leurs costumes traditionnels devant le trône des souverains. Ils enchaînent ensuite des danses traditionnelles que Jean-Marie Poulain-Corbion décrit, je cite, comme des danses primitives dont la naïveté paraît étrange. Le pittoresque de la scène ne manque pas d'amuser les souverains. La soirée est une vraie réussite. Le lendemain, 11 août, l'empereur se lève très tôt et embarque avec le ministre de la Guerre, le ministre de la Marine et le préfet maritime sur l'Élorne pour inspecter les travaux du port et visiter l'emplacement du futur port de commerce sur la grève de Port-Strain. Les négociants, las de partager les quais encombrés de la Pinfeld avec la Marine, réclament un nouvel espace afin de développer le commerce. L'empereur demande également à visiter le chantier du pont de recouvrance commencé en 1856. Lors de cette visite, le maire lui expose les problèmes qui freinent le chantier. L'entreprise Schneider du Creusot, chargée de construire les tabliers métalliques, refuse de les poser sans avoir reçu un acompte. 3 jours après, Paris envoie à la ville 200 000 francs et les travaux peuvent reprendre. La visite de Brest se poursuit par une promenade sur le cours d'Ajau. Le temps est radieux, le soleil brille et la rade est pleine de navires pavoisés, de yachts, de bateaux à vapeur et de canaux remplis de spectateurs. La presse commande abondamment la bonté et la générosité de l'impératrice qui accorde sur ses deniers personnels une pension à une veuve d'un soldat de Crimée qui se jette à ses pieds avec son enfant de 5 ans dans les bras. Le couple embarque ensuite sur le canot impérial et part à la visite de bateaux-école. Il monte à bord du Thétis, premier navire-école de l'école des mousses créé en 1856 par Napoléon III, et se rend ensuite sur le Borda, ancien vaisseau ayant navigué lors de la campagne de Crimée, affecté comme école d'application de la marine. Selon la légende, lors de cette visite, un matelot de grande taille se serait blessé à la tête alors qu'il se mettait au garde-à-vous devant l'impératrice. Elle lui aurait alors donné un mouchoir pour épancher le sang, et c'est ce mouchoir taché qui serait à l'origine du pompon qu'arborent les marins français sur leur bachi, un signe institué effectivement en 1858. Pour terminer la journée, les souverains remontent à bord du yacht impérial la Reine Hortense, l'estuaire de l'Aulne jusqu'à Landévennec, pour profiter de la beauté des paysages. Napoléon III et l'impératrice Eugénie quittent Brest le lendemain, 12 août à 8h30, dans un climat de liesse. La population est massée dans les rues, aux fenêtres, dans l'espoir d'apercevoir une dernière fois les souverains. Une haie d'honneur composée de la troupe de ligne, de l'infanterie, de l'artillerie, de la marine se forme de la préfecture maritime jusqu'aux portes de la ville, où les attendent les équipages de la flotte en ordre de bataille, avec à leur tête le vice-amiral Romain Desfossé et son état-major. Si l'arrivée à Brest est faite par la mer, le reste du voyage se poursuit par la route. Et là encore, rien n'est laissé au hasard. Quelques semaines avant, le maréchal Braguet-Dillers s'est assuré de l'état des routes, a étudié la topographie, prévu et déterminé chaque temps d'arrêt, visiter chaque logement où séjournera le couple impérial. L'aide de camp de l'empereur, le général Fleury, a préparé un album établissant l'itinéraire emprunté avec des cartes, des lieux visités, un programme détaillé avec des indications précises sur l'heure de départ, la distance qui les sépare de chaque point, le temps de repos, des renseignements sur chaque ville et sur la population. Sont aussi recensées les fêtes et cérémonies auxquelles ils doivent assister, les visites de monuments ou d'établissements publics et les différentes réceptions, ainsi que la liste des invités que Napoléon III se réserve le droit de modifier. La préoccupation majeure concerne cependant la sécurité du couple impérial. En effet, l'attentat perpétré à Paris quelques mois auparavant, le 14 janvier 1858, auquel ont réchappé les souverains, est toujours vif dans les esprits. Tout est alors mis en place pour éviter un pareil drame. Les autorités de chaque département dressent des listes de suspects potentiels qui pourraient contrevenir au maintien de l'ordre. En Ille-et-Vilaine, 140 hommes sont fichés. La plus grande méfiance concerne les républicains et les socialistes. Les dénonciations calomnieuses et les rumeurs vont bon train, entretenant un climat suspicieux et délétère. Aussi, à Auray, où doit avoir lieu le pèlerinage du 15 août, la tension est palpable. On raconte qu'un homme mystérieux aurait remis au sacristain de l'église Sainte-Anne d'Auray un immense cierge en recommandant de le placer près de l'empereur et de l'impératrice lors de l'office et de l'allumer dès le commencement de la messe. Après sondage de ce cierge, une grande quantité de poudre de nitrate aurait été découverte à l'intérieur. L'enquête a cependant prouvé que cette rumeur était totalement fausse. Brigades de police, de gendarmerie, douaniers et cantonniers sont tous réquisitionnés pour fouiller le parcours emprunté par le cortège impérial, mais aussi toutes les auberges ou les marchands ambulants et assurer l'ordre. Le secteur, compris entre Auray et Locminé, qualifié de foyer de l'ancienne chouannerie, bénéficie d'une surveillance accrue. Un arrêté préfectoral interdit toute circulation une heure avant le passage du convoi et un peloton de hussards escorte le convoi à l'avant et à l'arrière. Malgré la préparation millimétrée, les nombreux badauds qui se pressent au passage du cortège ralentissent son avancée. Des cadeaux, des missives sont jetés au souverain. Le maire de Lambézélec saute sur un cheval pour offrir une corbeille de fleurs au souverain. À Saint-Marc, le maire s'agrippe à la portière de la voiture pour remettre un discours à l'empereur. À Guipava, plus de 500 cavaliers en costume venus de Morlaix forment une cavalcade. Si bien qu'à Landerneau, le cortège a déjà une heure et demie de retard. Le programme s'allège parfois par manque de temps. C'est le cas à Port-Launay, où l'empereur devait visiter l'écluse achevant le canal de Nantes à Brest, en service depuis 1857.

0: Durant leur périple breton, Napoléon III et l'impératrice Eugénie font étape à Quimper, Quimperlé, Lorient, Port-Louis, Hennebon. Ils participent au pèlerinage de Sainte-Anne-d'Auray le 15 août, puis poursuivent leur voyage à Vannes, Colpeau, Napoléonville, Loudéac, Moncontour, Saint-Brieuc, Lamballe, Dinan, Saint-Servant, Saint-Malo et enfin Rennes le 20 août, où ils reprennent le train pour Saint-Cloud. À Rennes, un grand banquet rassemblant toutes les autorités administratives et religieuses de la Bretagne est organisé. Au cours de ce repas de clôture, l'empereur prononce un discours destiné au peuple breton, discours ensuite placardé dans la ville avec la traduction bretonne au regard.
1: Je suis venu en Bretagne par devoir comme par sympathie. Il était de mon devoir de connaître une partie de la France que je n'avais pas encore visitée. Il était dans mes sympathies de me trouver au milieu du peuple breton, qui est avant tout monarchique, catholique et soldat. On a voulu représenter les départements de l'Ouest comme animés de différents sentiments de ceux du reste de la nation. Les acclamations chaleureuses qui ont accueilli l'impératrice et moi dans tout notre voyage démentent une assertion pareille. Si la France n'est pas complètement homogène dans sa nature, elle est unanime dans ses sentiments. Elle veut un gouvernement assez stable pour enlever toute chance à de nouveaux bouleversements. Assez éclairé pour favoriser le véritable progrès et le développement des facultés humaines. Assez honnête pour appeler à lui tous les honnêtes gens, quels que soient leurs antécédents politiques. Assez consciencieux pour déclarer qu'il protège hautement la religion catholique, tout en acceptant la liberté des cultes. Enfin, un gouvernement assez fort par son union intérieure, pour être respecté comme il convient dans les conseils de l'Europe. Croyez, messieurs, que notre voyage en Bretagne restera profondément gravé dans le cœur de l'impératrice et le mien. Je vous remercie, messieurs, d'avoir organisé cette réunion qui m'a permis de vous exprimer ma pensée. Et je termine en portant un toast à la Bretagne, si honorablement représentée ici. Que bientôt son agriculture se développe. Que ses voies de communication s'achèvent, que ses ports s'améliorent, que son industrie et son commerce prospèrent, que les sciences et les arts y fleurissent, mon appui ne lui manquera pas. Mais que, tout en hâtant sa marche dans les voies de la civilisation, elle conserve intacte la tradition des nobles sentiments qui l'ont distinguée depuis des siècles. Qu'elle conserve cette simplicité des mœurs, cette franchise proverbiale, cette fidélité à la foi jurée, cette persévérance dans le devoir, cette soumission à la volonté de Dieu qui veille sur le plus humble foyer domestique comme sur les plus hautes destinées des empires.
0: C'est ainsi que se termine le voyage impérial en Bretagne.

0: recevons à présent Arlette Roudotte, historienne et membre de l'UTL de Brest. Arlette Roudotte a publié l'album du voyage de Napoléon III à Brest, Essor d'une ville 1852-1870 aux éditions Skolvreys en 2018 et a contribué à l'ouvrage collectif La Bretagne de Napoléon III, paru aux éditions des Presses universitaires de Rennes en 2022 et qui traite des bouleversements économiques et sociaux, de l'évolution des idées politiques et religieuses en Bretagne à travers le récit des 12 jours de voyage de l'empereur dans les 4 départements bretons. Je conseille vivement ces deux ouvrages à nos auditeurs car ils sont d'une richesse incroyable, notamment dans la présentation des sources à disposition. On y découvre des coupures de presse, des lettres, des gravures et des peintures et un grand nombre de photographies d'époque. Arlette Roudotte, bonjour et merci d'avoir accepté mon invitation. Le format de l'émission est presque frustrant car il y a énormément de choses à dire de ce voyage et donc plein de questions à vous poser pour tenter de préciser les choses. Alors, tout d'abord, est-ce qu'on peut préciser comment est-ce que Napoléon III arrive au pouvoir ?
1: Bon, merci de m'avoir invitée. Déjà, je ne suis pas une grande historienne, mais c'est vrai que j'ai accumulé un certain nombre de documents et je me suis beaucoup intéressée à ce thème. Alors, Napoléon III arrive au pouvoir un peu par hasard, si je pourrais m'exprimer ainsi. C'est le troisième fils de Louis, le frère aîné de Napoléon Ier. Le fils de Napoléon Ier n'a pas survécu. Les deux frères précédents de Louis-Napoléon n'ont pas survécu. Donc, il est arrivé, Louis-Napoléon est arrivé au pouvoir et a pris le nom de Napoléon III. Alors, il est arrivé au pouvoir, je ne dis pas par hasard, mais enfin, disons, il était à Londres et il s'est porté candidat pour l'élection du président de la République pendant la Seconde République. D'accord. Qui a commencé en février 1848. Donc, il a été élu avec une majorité extraordinaire, je n'ai pas les chiffres,

0: et le maximum de pouvoir. Eh bien, ça succédait à une période extrêmement confuse, avec beaucoup à Paris notamment, mais aussi en province, avec beaucoup d'émeutes et tout ça. Je crois que les gens voulaient de la paix. Hein, ils voulaient. D'ailleurs, partout où il s'est présenté, notamment au début de l'Empire, il a dit « l'Empire, c'est la paix ». Voilà, c'était le slogan. Donc, c'est la paix sociale, parce que ça n'a pas été la paix militaire, hein, parce qu'il a fait quand même pas mal de campagnes. Donc, il arrive au pouvoir, il est empereur en 1852, et il se marie pour avoir une descendance.
1: Tout à fait. Alors, ce voyage en Bretagne, il est, semble-t-il, en tout cas, une idée ancienne. Quand cette idée germe-t-elle ?
0: Alors, bon, écoutez, je n'étais pas dans la tête de Napoléon III, mais il faut savoir que Napoléon III parlait 4 langues. Qu'il avait passé toute sa vie jusque son élection à l'étranger. Mmh. Il connaissait pas la France. À chaque fois qu'il le pouvait, il se déplaçait. À chaque fois qu'il y avait un train à inaugurer, il était dedans. Et là, le train à inaugurer, c'était celui qui allait à Cherbourg.
1: D'accord.
0: Vous voyez ? Donc, c'était un voyage dans les provinces de l'Ouest, en fait. Hein. Et cette idée n'est peut-être pas ancienne, je ne sais pas, mais elle me semble normale. Parce qu'il faut savoir que dans le voyage, il a vu 3 arsenaux. Mmh. Cherbourg, Brest et Lorient. Mmh. Et ça, ce n'était pas par hasard. Vous voyez, le voyage avait aussi cet objectif-là.
1: Alors, comment est-ce qu'on peut définir Brest au milieu du 19e siècle ?
0: Bon, au milieu du 19e siècle, Brest est comme pratiquement toutes les villes françaises. Elle n'a pas encore eu la grande émigration qui vient de la campagne. Donc, elle est dans ses murs. Mmh. Hein. Brest n'a pas beaucoup bougé depuis la fin du XVIIIe siècle. Hein. Le Premier Empire ne lui a pas rapporté grand-chose. Bon, l'arsenal est en pleine mutation. Ça a commencé avant Napoléon III. Ça a commencé sous Louis-Philippe. Les Capucins, la construction des Capucins et de la monarchie de Juillet. Donc, il y a toujours eu... une importance de ce port hein, qui quand même est dans l'Atlantique. Bon, ce qui va être très important pour Brest, c'est ce que Napoléon III va lui donner comme rôle. Mm-hmm. Notamment, le préfet maritime va avoir la responsabilité de tout l'Atlantique, y compris les ports militaires. Jusqu'à Bordeaux.
1: D'accord.
0: Vous voyez, donc, la mainmise sur toute la côte atlantique. Cherbourg, ça va être la Manche. Donc, c'est ce qu'on va appeler les préfets maritimes, les prémars.
1: D'accord.
0: Ça existe toujours, hein, oui. C'est important, les prémars. Hein. Et donc, ça, il a bien cadré ça, il a bien vu ça. Et le Brest, au 19e siècle, c'est tout petit. C'est dans les murs de Vauban. Donc, ce qui va être intéressant, c'est de voir... que les élus locaux ont leurs entrées à Paris. Et quand il y a eu proclamation de l'Empire, le 2 décembre 1852, eh ben, il y avait deux Brestois qui y étaient. Mm-hmm. Hein? Donc, il y avait le président du Sénat, c'était un Brestois.
1: D'accord.
0: Ah, alors, ils avaient leurs petites entrées. Donc, quand Napoléon III est venu à Brest, il était très au courant des projets brestois. Et notamment de l'extension du périmètre urbain.
1: D'accord.
0: Ce qui a été fait, puisqu'on a annexé une partie de l'Ambézélec et du Relecq-Kerhuon.
1: Très bien.
0: Voilà.
1: Alors, quel est ce bilan du voyage en Bretagne ? Est-ce qu'il a été bénéfique pour le régime ?
0: Bah oui, y a la guerre de 70, c'est autre chose, je ne vais pas me lancer là-dedans. Mais sur le voyage en Bretagne, oui. Les gens étaient, je pense, très contents. Ils ont quand même gagné un port de commerce. Ils ont gagné donc une gare, le train. Hein. L'inauguration du pont a été quelque chose de fondamental. Ça avait été décidé avant. Mais n'empêche que c'était quand même une priorité. Le pont a été terminé grâce à Napoléon III.
1: Hein.
0: Du coup, l'organisation de la rue de Siam a été différente, puisqu'elle a donné directement sur le pont, et c'est la Nationale 12, paraît-il. Bon. Donc, il y a ça. Il y a le fait aussi que

0: on m'a souvent posé la question, quand j'ai fait des conférences, c'est d'où ils tiraient l'argent. Vous voyez ? Alors, ce qu'il faut savoir, c'est qu'on est dans une période de grand développement économique mondial. Mondial. La France participe à cet essor économique. C'est vrai qu'il a de la chance, parce que c'est quelque chose qui va durer une vingtaine d'années. Donc, ça va permettre à des sociétés par action de se développer, de créer des voies ferrées. Vous voyez, tout ça, c'est en même temps des usines. Oui. Donc, il y a une prospérité qui est soudaine, mais qui est très importante. Il y a beaucoup d'argent. Il y a beaucoup d'argent et il a su, comme il n'était pas tellement coincé par toute une masse de courtisans, il a fait confiance à des hommes, à des banquiers.
1: D'accord.
0: Vous voyez, à des hommes qui savaient organiser, qui ou plus même des industriels.
1: Alors, concernant le reste du voyage en Bretagne, qu'est-ce qu'on peut dire de l'itinéraire choisi ? Comment est-ce que les points d'étape ont été sélectionnés, si je veux dire ?
0: Alors, bon, vous avez dû remarquer qu'on voit les quatre départements bretons et pas la Loire-Atlantique.
1: Oui.
0: Il y avait été avant, donc ça n'a pas été de problème. Donc, donc les quatre départements bretons, tout a été parfaitement minuté, comme vous l'avez dit, c'est vrai. Et les gens qui devaient rencontrer ont été sélectionnés. Hein, ça a été, on ne voyait pas n'importe qui. Bon, il y avait la fête populaire, pas n'importe qui. Par exemple, quand à Brest, par exemple, ont été invités tous les gens, les cadres du Finistère Nord, okay. Vous voyez, les maires, etc. Oui. Bon, de façon à ce qu'ils ne se sentent pas délaissés. De la même façon au département. Alors, qu'est-ce qui était important ? Bon, évidemment, l'Orient, de rencontrer des hommes très importants comme du Couédic, Quimperlé, voir, c'était inévitable, Pontivy, c'est-à-dire oui. Napoléonville, il va aussi laisser de l'argent. Et puis remonter vers le nord, et là, il a rencontré une catégorie de gens, des ouvriers qui étaient en rupture un petit peu de travail, dans la mesure où c'était les compagnies linéaires qui étaient progressivement remplacées par des productions anglaises. Bon, ensuite, il a pas évité la mer. Hein. Mm-hmm. Alors, il y a un truc intéressant, qu'on le voit, si vous voulez, tout est... Comment dire, tout est mis en même temps. C'est-à-dire que, par exemple, je vous donne un exemple. Pour ensemencer en huîtres la baie de Saint-Brieuc, on fait venir la Marine nationale.
1: D'accord.
0: Vous voyez, c'est intéressant de voir que tout le monde est dans le boulot, quoi. Tout le monde est dans le coup. Et ça, moi, ça m'a beaucoup frappé. Bon, à Rennes, c'était très important. Rennes, vous savez, sans doute, à ce moment-là, est devenu l'évêque de Rennes est devenu archevêque. Et c'est avant l'archevêché était à Tours pour nous, et donc là, sur les cinq départements bretons, ça va être donc l'évêque de Rennes qui va devenir archevêque. Il fallait acheter l'église, hein, parce que l'église était très très réticente pour des tas de raisons. Voilà.
1: Alors, on connaît le rocher de l'impératrice hein, à Plougastel, la légende qui s'y rattache. L'impératrice Eugénie aurait perdu une bague. Qu'est-ce qu'on peut dire de cette anecdote ? Est-ce qu'il y a une quelconque véracité là-dessous ?
0: Bon, c'est une anecdote. Voilà, vous avez bien dit, c'est pas un fait historique. Bon, ce qui s'est passé, c'est qu'elle est revenue une autre fois, en 1867... C'était une visite un peu inattendue parce qu'ils étaient invités, elle et son mari, à l'île de Wight par la reine Victoria, qui adorait Napoléon III. Bon, elle était sous son charme. Et donc, l'impératrice, il n'y a plus venir parce qu'il y avait des problèmes au Mexique à ce moment-là. Et l'impératrice a traversé la Manche et est venue faire une petite visite surprise à Brest. Elle voulait voir... l'école
1: des
0: pupilles, parce que c'est quelque chose qu'ils avaient décidé quand ils étaient venus en 1858, et que le préfet, qui était très intéressant, avait réalisé avec l'argent de toute la France C'était une réussite totale. La décision de créer cette école avait été prise quand ils avaient visité l'hôpital de la Marine, devant la quantité d'enfants qui étaient abîmés, malades, etc. Parce que les enfants donc pouvaient commencer à travailler dès 8, 9, 10 ans, directement sur les bateaux. On les faisait monter dans les cordages et puis hop, ils tombaient et puis voilà. Donc ils restaient handicapés. Donc ils ont voulu faire l'école des pupilles de la marine qui a été, jusque je ne me rappelle plus très bien, mais jusqu'à peu de temps. Hein. Ça a été une grande, grande fondation. Hein. Donc elle voulait voir ça. Elle voulait voir où ça en était. Et puis, je pense qu'elle a été bien accueillie. Il y a eu un grand dîner sur son bateau. Et ils sont repartis dans la nuit. Et là, passé le cap de la rade de Brest, ils se sont trouvés face à une tempête.
1: D'accord.
0: Donc, ils sont revenus en arrière à Brest. Ils ont passé une journée de plus qui n'était pas prévue. Et là, elle a visité en bateau les Lornes. Ce qu'ils n'avaient pas fait avec Napoléon III, ils avaient été, non pas dans les Lornes, mais ils avaient été dans
1: l'Aulne,
0: voilà. Donc, dans l'Aulne, ils ne pouvaient pas voir Plougastel.
1: Non.
0: Donc, c'est là qu'elle est allée dans les Lornes, et que peut-être elle serait montée à ce qui est maintenant le rocher de l'impératrice, pourquoi pas. Alors, le coup de la bague, alors là...
1: Je crois qu'il y a toujours des gens qui essaient de trouver quelque chose.
0: Tant mieux, ça les occupe.
1: Merci beaucoup, Arlette Roudotte. 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
3: C'est parti pour la nouveauté du disque. Eh bien, aujourd'hui, je vous propose d'écouter du Haydn avec l'harmonie messe qui impressionne par son ampleur et par l'utilisation particulièrement brillante des instruments à vent. La Missa Brevis de Saint Jean de Dieu dévoile un visage plus méditatif du compositeur autrichien. À la tête des arts florissants, William Christie met en lumière la spiritualité de ces deux partitions majeures du répertoire sacré. On écoute le mouvement Vivace de l'harmonie messe en si bémol majeur Ob 22-14 de Haydn pour le label Harmonia Mundi.
4: Merci beaucoup Michael Reibel, disponible aussi en podcast évidemment sur accent4.com. Et on écoute cette nouveauté, les arts florissants avec Joseph Haydn dans la composition de ce moment musical que nous aimons, que vous aimez, c'est Accent 4.

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2: La littérature pour piano à quatre mains est abondante. Ce genre a été recherché par les plus grands compositeurs, Mozart, Fauré, Debussy, Ravel, etc. Et il existe même des pièces pour piano à 6 et 8 mains. Si les choses continuent ainsi, il faudra probablement prévoir d'agrandir les claviers. Des organistes pratiquent aussi maintenant à 4 mains et 4 pieds, bien évidemment. L'écriture à 2 plumes est également, non pas courue, mais fréquente. Nos classes primaires ont été rythmées par les dictées et les commentaires de textes d'Hertmann et Chatrian, et plus près de nous, Dominique Lapierre et Larry Collins ont laissé des livres sur l'histoire contemporaine de fort belle facture. Mais quand, au cours de l'été, j'ai découvert une exposition où 2 artistes peintres présentaient des œuvres tout à fait remarquables et peintes à 4 mains, pardonnez-moi l'expression, elle n'est pas heureuse en la circonstance, mais je l'assume, les bras m'en sont tombés. Ces 2 artistes ont leur propre vie artistique. Ils peignent des œuvres individuellement, mais ils se rencontrent aussi pour travailler ensemble et sur des œuvres communes. Et je vous assure que le résultat est confondant d'homogénéité et de qualité. Ce qui est intéressant et surprenant, c'est qu'individuellement, ils pratiquent des esthétiques différentes, plus figuratives pour l'un, plus abstraites pour l'autre, mais qui se rencontrent et s'harmonisent à merveille. Alors j'ai voulu vous les présenter ce soir pour qu'ils vous expliquent leurs rencontres, leurs démarches, les découvertes, mais aussi les défis d'une telle pratique. Ils ont fort aimablement accepté mon invitation, je les en remercie. Bonsoir Elisabeth Coulouanière. J'ai bien prononcé ?
3: Non.
2: Non, alors vous allez le dire. Bonsoir
3: Elisabeth, Elisabeth Coulouanier.
2: Coulouanier, oui.
3: Voilà, régulière comme prononciation.
2: Tout à fait, bah, je suis désolé. Vous êtes d'origine bretonne ?
3: Oui.
2: Oui, mais oui. Pas moi, alors voilà. Et bonsoir
3: c'est
2: Jean-Noël Rioux.
3: Non plus.
2: Pardon ? Bonsoir.
3: C'était pas non plus un nom breton.
2: C'est pas un nom breton ?
3: Non.
2: Ah ben alors, on va commencer par vous, Elisabeth. Alors, c'est un nom qui, de quelle origine ?
3: Alors, il semblerait que ce soit un nom qui vient des limites de la Bretagne, du Perche. Alors, il y avait 2 origines. Le fileur de quenouille, donc oui. Ce serait le fil, mais aussi les colons. Le fait d'être un colon, parce que la Bretagne était un pays très pauvre, et enfin, il y avait des zones très pauvres, et notamment mon grand-père s'est installé à Plouneau-Ménez, et ils ont eu des terres très pauvres, et donc. Voilà,
2: tout le oui, monde, aussi, voilà. Il y a aussi des choses très riches en Bretagne, et toute la vallée de l'Aulne
3: oui,
2: a été très
3: fait.
2: Riche. Avec
3: mais
2: la...
3: il y a, dans les monts d'Arrée, oui, du vrai. Côté de Plouneau-Ménez, la vie était très dure, donc mon grand-père a été mousse à l'arsenal, et puis enfin, dans les premiers sous-marins, à cause de ça, parce que ben, voilà, il n'y avait pas assez pour nourrir tout le monde.
2: Votre grand-père ?
3: Mon grand-père paternel.
2: Donc les tout premiers sous-marins au début du XXe siècle.
3: Voilà, il a fait la guerre 14 dans le Dupuy de l'Homme.
2: Eh bien, il fallait du courage. Hein.
3: Oui.
2: Bah, oui. Et vous êtes né en Bretagne, donc ?
3: Alors moi, je suis né en Bretagne, à Hennebon.
2: Oui.
3: Et puis, mes parents sont venus habiter Brest très tôt, j'avais 2 ans et demi. Donc, mon père est originaire d'un petit village qui s'appelle Lopérec,
2: oui.
3: Au bord des Monts d'Arrée. Donc, pas Lopérec.
2: Oui, oui, Lopérec. Lopérec. Oui, oui, oui.
3: Et j'ai beaucoup couru dans la campagne et les champs et les chemins creux de Lopérec. Et c'est encore présent dans ma peinture.
2: Ah ben, on verra tout à l'heure, oui, vous voilà. Nous expliquerez tout ça. Et vous, Jean-Noël Rioux ? Alors, Rioux, c'est breton, ça.
4: Oui, oui.
2: Oui, ça, il n'y a pas d'ambiguïté. Là-dessus.
4: Non,
2: vous êtes né à Brest ?
4: Oui, je suis né à Brest, moi. Là, rien de spécial. Je suis né à Brest, j'ai vécu à l'Anilis pendant quelques années. Ensuite, je suis allé au lycée à Brest. Et,
2: oui.
4: Et donc, de là, Bah, plein de choses sont arrivées, quoi.
2: Vous allez dire lesquelles, alors. Est-ce que... Vous êtes peintre, on l'a dit tout à l'heure, et puis on va l'évoquer au cours de cette émission, mais est-ce que c'est votre activité principale ou est-ce que vous pratiquez ça comme... c'est pas péjoratif, ce que je veux dire, mais comme une activité secondaire. En d'autres termes, est-ce que vous avez un tout métier ?
4: Non, ça l'a été pendant longtemps, effectivement, une seconde activité, mais là, c'est devenu, depuis 1997, mon activité principale.
2: Ah, très bien. Ça fait 20 ans, presque.
4: Oui.
2: Ah oui, oui.
4: Oui, oui. En fait, ça s'est fait à la suite d'un licenciement, en fait. Je me suis dit, bon, de toute façon, j'aime autant travailler dans ce que je préfère, et c'était l'idéal de mettre à mon compte, comme on dit.
2: Oui, oui, oui.
4: Et j'ai démarré à ce moment-là parce que ma fille étant toute jeune, enfin, j'ai pris une, comment on appelle ça, une...
3: Un congé parental.
4: Voilà, c'est
2: d'accord,
4: ça.
2: Oui, oui.
4: Et donc, du coup, j'ai embrayé et j'ai commencé par donner quelques cours de dessin à des élèves, et à titre particulier, hein, bien sûr.
2: Oui, oui,
4: et j'ai embrayé par des expos sur Paris, enfin, de façon à pouvoir un peu alimenter les caisses de l'État.
2: Voilà. Écoutez, on va évoquer ça tout à l'heure, mais je voudrais savoir, et puis je reviens vers vous tout à l'heure, Elisabeth, mais est-ce que vous êtes autodidacte ou est-ce que vous avez une formation classique, traditionnel, que vous faites les Beaux-Arts, par exemple?
4: Non, je n'ai pas fait les Beaux-Arts. J'ai fait les Beaux-Arts je crois que c'est 4 semaines, je crois.
2: Oui.
4: Parce que j'allais au cours du soir, parce que mes parents avaient bien voulu me donner quelques cours. Mais ça n'a pas duré longtemps parce que on faisait un peu n'importe quoi. C'était à l'époque où ça a commencé à devenir très moderne. Donc ça ne m'intéressait pas du tout. Je voulais dessiner, moi.
2: D'accord,
4: dessiner,
2: oui.
4: Dessiner. Et donc, du coup, j'ai laissé tomber et je me suis mis à dessiner tout seul et à apprendre tout seul.
2: Vous savez, c'est quand j'ai voulu faire du cheval, ça a été très court aussi, ça a duré 3 secondes. Vous voyez, je suis tombé aussi, là. Ça a duré 3 secondes, je suis monté dessus, je suis tombé de l'autre côté. Il y a des choses pour lesquelles on est fait, des choses pour lesquelles on n'est pas fait.
4: Ça.
2: Bon. Et vous, Elisabeth, est-ce que vous avez suivi une formation classique, traditionnelle, ou alors est-ce que votre engagement pour la peinture est venu, comme vous le disiez tout à l'heure, par les prés et par les chants de l'Opérec?
3: Alors, l'engagement dans la peinture est venu à différentes mesures. Donc, pour moi, l'activité, on est ce qu'on va appeler une activité secondaire,
2: oui,
3: même si elle tient une place importante dans mon cœur.
2: Oui.
3: J'ai une éducation très axée sur... j'ai été éduquée pour aimer l'art. En fait, j'ai grandi à Brest. Mes parents utilisaient tout ce qui était culture gratuite. C'est-à-dire une politique de la ville axée sur les arts. Donc, on allait aux expositions du Salon Sérusier au PAC.
2: Oui. Mmh.
3: J'allais à l'école de musique. Tous les dimanches, j'allais au concert de l'harmonie municipale ou
2: la musique de la
3: flotte.
2: Qui existait encore à cette époque.
3: Voilà. Je préférais l'harmonie municipale parce que c'était monsieur Delamailly.
2: Ah, Delamailly,
3: bah, un gentil monsieur qui,
2: Roland, oui, oui.
3: Qui officiait. Bon, et puis la musique, ça s'est pas très très bien passé à l'école de musique. J'ai appris l'échec là-bas, alors que j'avais une très bonne oreille, mais pas le sens du rythme, on va dire. Oh. Voilà, c'est une histoire de mathématiques quelque part. Mais à côté de ça, on adorait la peinture. Donc je savais pas quoi faire dimanche, je prenais le tas de magazines, les chefs-d'œuvre de l'art. Et je passais mon dimanche à regarder les grands maîtres. Voilà. Par contre, quand à 18 ans, enfin un petit peu avant, j'ai voulu aller aux Beaux-Arts, on m'a dit, enfin, on m'a répondu non, une femme doit avoir un métier pour s'assumer. Et puis j'ai hésité longtemps sur ce que je voulais faire. Et puis je suis devenue professeure des écoles, institutrice à l'époque, j'ai passé les concours de l'école normale, parce que j'ai pensé que je serais capable de le faire.
2: Bon.
3: Voilà.
2: Quand vous avez réagi, quand on vous a dit qu'une femme devait d'abord avoir un métier pour s'assumer, c'est pas gentil, ça.
3: Oui et non. Oui et non. L'idée, c'est qu'une femme devait être autonome. Donc, quand un père a ce discours-là envers sa fille, c'est quand même pas si mal que ça.
2: Oui, mais quand c'est quelqu'un d'extérieur, c'est plus compliqué.
3: Bon, la vie a fait que, heureusement, que j'avais un métier pour m'assumer et assumer mes enfants. Bon. Parce que c'est aussi pour ça que j'ai la priorité, longtemps, ça a été d'avoir un salaire pour élever mes enfants.
2: C'est ça,
3: tout simplement, c'est le lot de beaucoup de gens. Hein.
2: Oui.
3: Voilà. Après, mon premier métier d'enseignant, ne m'a pas déplu du tout. C'est un métier très, très enthousiasmant. Pas aussi facile que les gens le pensent, mais c'est un métier enthousiasmant et puis qui m'a nourri aussi culturellement. Donc, ça...
2: Vous enseignez toujours ?
3: J'enseigne toujours,
2: où
3: oui.
2: Ça ?
3: Alors, à l'école de Pénastréat, et je m'occupe des tout petits-petits.
2: C'est passionnant ?
3: C'est très intéressant.
2: Et vous arrivez à les éveiller à la culture, à l'art en général, et à la peinture en particulier ?
3: Alors, on construit des premiers gestes.
2: Oui.
3: Donc, c'est fait de manière modeste. Je leur apprends les premiers traits. Je fais en sorte qu'ils abordent le mélange des couleurs sans s'en rendre compte. Mon projet de classe, c'est essentiellement les langages. C'est pas par hasard, je le dis, parce que dans ma peinture, c'est aussi très présent. Les langages en général, pas simplement le langage écrit, le langage oral, le langage des images. Et donc, mon projet de classe, c'est vraiment de les éveiller à différents langages. Langage des mots pour parler, du langage écrit pour apprendre, du langage des images pour penser, par exemple, des concepts, du langage mathématique pour commencer à compter. Et je fais des jolis petits livres. Ils font chacun leur petit livre personnel pour aussi les amener à avoir de jolis objets et rentrer dans la culture du livre.
2: Mais vous savez, Aristote disait « Le commencement est plus que la moitié du tout ». Donc à partir du moment où on leur met le pied à l'étrier...
3: Ben, oui. Et on allume des feux et on ne remplit pas des vases, Montaigne.
2: Oui, exact. Oui. Alors donc, si j'ai bien compris, tous deux, vous êtes autodidactes, vraiment. Et c'est pas trop difficile, quand justement on ne sort pas d'un moule formaté, de pouvoir s'exprimer. Non, parce que bon, si on a quelque chose en soi, on s'exprime, mais de pouvoir l'exprimer, le produire. Jean-Noël Rioux.
4: Oui, c'est vrai qu'au début, on tâtonne beaucoup, puisque comme on est autodidacte, on n'a pas de référence.
2: Oui.
4: Mais je crois que, justement, c'est peut-être ce qui permet d'écarter ce qui a tendance à donner un moule. C'est-à-dire que quand on est dans une école, on va vous formater plus ou moins.
2: Oui.
4: Donc ici, comme je n'ai pas de formatage au début, je peux un peu aller dans la direction qui m'intéresse. Or, ce qui m'intéressait à l'époque, moi, j'ai commencé par regarder des peintres comme Renoir ou des choses comme ça, et essayer de les imiter au départ, c'était déjà un petit peu assez intéressant, quoi. Mmh. Et par la suite, on s'éveille à autre chose, on va voir une exposition de Dali, par exemple, à Paris, et ça, alors là... On ouvre des yeux grands comme les... Ah oui, ça c'est formidable.
3: C'est le déclic, hein, pourquoi ?
4: C'est ça, oui, c'était Dali le déclic. C'est vraiment... C'était une exposition qu'il avait fait à Beaubourg à l'époque.
2: Oui.
4: J'ai eu la chance de rencontrer deux dames extraordinaires qui aimaient l'art et qui aimaient me conter les histoires de l'art. Et donc c'est grâce à elles que j'ai été voir cette exposition à Paris. Et c'était... Pour moi, c'était une révélation, quoi. Je découvrais quelque chose. Et c'est surtout grâce à ça que j'ai commencé à m'intéresser à la peinture.
2: Et c'est ça qui a donc déterminé en quelque sorte votre esthétique, votre style.
4: Mon orientation.
2: L'orientation.
4: Oui, mon orientation était plus, plus figurative que moderne. Moderne, je dois dire que je n'arrivais pas à comprendre cette histoire de lâcher prise, d'espace. Enfin, il n'y a qu'un seul peintre que j'aimais beaucoup. Qui était d'ici d'ailleurs, c'était Jean-Yves Madec,
2: oui.
4: Qui est malheureusement décédé. Et c'était le seul qui, dans son espace, me faisait rêver. Mais les autres, ceux qui font ce que j'appelle vulgairement des tâches,
2: ça vous touche pas.
4: Oui, non, ça ne m'emballe pas. Il n'y a que le travail d'Elisabeth qui m'emballait après.
2: Alors, disons, j'ai une question, Elisabeth. Vous faites des tâches, alors ?
3: Oui. Alors, je rebondis.
2: Oui.
3: Quand il parle de Jean-Yves Madec, quand j'étais enfant, c'est le peintre que je préférais aller voir au Salon Cérusier. Je l'ai eu comme professeur en 6e. C'était un très gentil professeur. Mais c'est surtout que j'aimais sa peinture. Et je la liais énormément au paysage de la presqu'île de Crozon. notamment tout ce qui est grande étendue de sable. Et puis, je lisais aussi de la science-fiction. Enfin, il me transportait. Voilà. C'est étonnant, je ne savais pas qu'on allait rendre hommage à Jean-Yves Madec, mais il le mérite vraiment.
2: C'est vrai.
3: Et la dernière chose qu'il m'a enseigné, c'est quand j'ai fait une exposition à Artitude, il y a quelques années, il m'a donné un cours d'accrochage de tableaux. Et je vous assure, c'est très très utile comme savoir.
2: Eh bien, vous n'êtes pas la première à me le dire. J'ai reçu un de vos collègues peintres, je reçois plusieurs, hein, mais l'année dernière, quelqu'un qui m'a dit exactement la même chose, il m'a dit c'est pas aussi facile qu'on ne le croit de savoir accrocher les toiles. C'est pas simplement mettre un clou dans le mur et puis voilà. Non, il faut ça. C'est tout à fait. Oui. Et c'est cette rencontre qui a fait que vous êtes plus orienté vers le contemporain, enfin, je veux dire vers l'abstrait.
4: Oui.
3: Non.
2: Non,
3: en fait, ce qui s'est passé, pendant des années, je faisais des jolies choses. C'est-à-dire, on me disait, oh, tu exposes. Moi, je disais, je ne me sentais pas artiste. Je sentais que j'avais un esprit artistique. Donc, je faisais de l'aquarelle, de la mosaïque, de la couture, beaucoup de broderie. Après, j'ai fait du pastel sec, où là, j'ai fait un petit peu de figuratif. Enfin, en aquarelle, c'était figuratif, c'est du paysage. Mmh. Pastel sec, ça a été du portrait, du dessin de personnages. Et puis, je suis arrivée à la calligraphie latine. Et avec la calligraphie latine, j'ai commencé à trouver mon langage. Enfin, mon langage de peintre, j'entends. J'ai rencontré une artiste qui s'appelle Kitty Sabatier, qui vit à Toulouse, qui m'a vraiment fait émerger en moi mon propre langage. Et j'ai fait énormément de cuisine. C'est-à-dire, d'un côté, avec la calligraphie, c'est-à-dire la mise en scène des lettres, j'ai travaillé énormément la composition. Donc, pour une composition classique, hein. C'est d'ailleurs un des points qui nous permet de nous rejoindre à Jean-Noël et moi, c'est qu'on applique, on partage les mêmes règles de composition. Et puis, parallèlement à ça, qui était très rigoureux, je me suis mise à patouiller, à faire de la cuisine, passer des jours entiers à faire des essais de couleurs, mais sans vouloir faire un tableau, simplement le travail de la matière, de la couleur. Et je suis arrivée à créer, en fait, à mettre au point ma propre technique que j'ai liée à la calligraphie au début. Puis la calligraphie est partie, il n'est resté que la matière et la couleur.
2: Alors, je vais rassurer quand même les auditeurs, parce que vous avez dit tout à l'heure, au début, je faisais de jolies choses. Alors, j'ai vu votre exposition, vous faites toujours de jolies choses. Elles sont moins figuratives qu'au départ.
3: C'est l'idée de... On parle de ça en littérature, il y a le fait d'écrire des choses, il y a de faire de la littérature.
2: Oui.
3: Il y a le fait de faire de jolies choses, des choses agréables à l'œil, mais qui ne sont que séductrices et qui ne sont pas une expression personnelle.
2: Voilà, tout à fait.
3: Là, il s'agit de construire, de ne pas être dans le procédé, mais dans la recherche, que chaque œuvre soit unique, soit sortie de ses propres émotions. Et non pas le résultat d'une habileté...
2: Ne pas s'arrêter aux apparences.
3: Voilà.
2: Alors, ce qui m'a intéressé, je l'ai dit au début de cette émission, et ce qui m'a fait vous inviter, c'est que vous peignez à quatre mains. Alors, vous m'avez dit tout à l'heure quelque chose hors antenne que j'ai appris, encore une fois. Je pensais que vous y étiez. C'est la première fois que je vois deux peintres qui peignent ensemble sur une même toile. Vous m'avez dit, mais nous ne sommes pas les seuls. Alors, on va évoquer justement, d'abord, votre rencontre, comment vous êtes rencontrés, comment vous êtes arrivés à peindre ensemble, quels sont les autres exemples que vous pourrez citer, comment vous harmonisez vos esthétiques, tout ce qui tourne autour de la peinture à quatre mains, qui pour moi, je ne vous cache pas, est quelque chose de tout à fait nouveau. Mais avant, on va avoir notre première pause musicale. Alors, Elisabeth, qu'est-ce que vous avez choisi et pourquoi vous l'avez choisi ?
3: Ah, alors j'ai choisi le premier morceau de l'album Mezzanine de Massive Attack, qui s'appelle Angel.
2: Oui.
3: C'est un morceau que beaucoup de gens connaissent, puisqu'il a été utilisé parfois dans la publicité, et un morceau qui a énormément de puissance.
2: D'accord, eh bien, on l'écoute.

0: Elisabeth Coulouanier, Jean-Noël Rioux, est-ce que vous êtes un couple à la ville ?
1: Non.
2: Non.
0: Non. Alors comment se fait-il que vous soyez rencontrés pour peindre ensemble ?
1: Alors ça, c'est une histoire un peu abracadabrante. Oui. C'est une de mes élèves. Un jour, elle vient me voir, elle me dit « Oh, j'aimerais bien que tu rencontres... une dame qui habite à côté de chez moi. » Je dis, ah bon, d'accord, oui, pourquoi pas. Alors, elle fait de la peinture aussi, elle fait de l'art abstrait. Oh, bon, bah, je suis pas sûr d'avoir envie de la voir. Et elle est là depuis longtemps, donc elle me dit, ah ben oui, oui, elle est là depuis longtemps. Ah ben, je dis, bah, je la connais pas, alors, je sais pas, je suis pas sûr que ce soit une bonne idée. Et donc elle me dit, mais si, sûrement, tu vas sûrement apprécier son travail. Il faut vraiment que tu la vois. J'ai dit, bon, d'accord, ok, allez, vas-y, viens avec elle si tu veux. Bon, voilà, donc rendez-vous est pris. Donc un jour, Elisabeth se pointe avec mon élève à l'atelier.
2: Qui est une charmante personne.
1: Ah oui, une charmante et adorable personne. Et donc, elle vient avec ses cahiers, parce que Elisabeth fait des carnets de travail, de croquis. Enfin, c'est pas des croquis.
2: Non, c'est en fait les musiciens font des gammes. Eh bien, je fais des carnets de peinture, des albums de peinture.
0: Vous faites vos gammes.
2: Je fais mes gammes où je déco, j'essaie, je vais à l'aventure. Enfin, et quand j'ai envie de faire un tableau, pas besoin de me poser les questions de la technique, comment je vais faire. C'est comme un muscle, si vous voulez, oui, qu'on entretient. Voilà. Le musicien, il jouera bien et il apprendra vite un morceau parce que tous les jours, il a son instrument. Moi, je n'y suis pas tous les jours à mon carnet, mais très, très souvent. Et puis, quand on va voir un autre peintre, surtout un peintre professionnel, parce que moi, j'étais même un peu intimidée d'aller le voir, eh bien, on apporte aussi quelques œuvres. Entre peintres, quand on se découvre, on apporte son travail quand on va voir l'autre. C'est la règle.
1: Voilà. Et donc, elle débarque avec son travail de gamme.
2: Mm-hmm. Ça s'appelle I'm Searching, les albums Searching, oui. 1, 2, 3, 4, 6.
1: Donc voilà, je les ouvre, et là, je suis subjugué, mais vraiment subjugué. Je dis, mais c'est extraordinaire, c'est très tactile, en fait, c'est un travail de matière, mais fabuleux. Je tombe vraiment sous le charme. Et donc, je lance... à mon élève, je lui dis bah, écoute, c'est formidable, t'as bien fait finalement, mais il y a une seule chose qui me dérange, c'est que j'y mettrais bien quelque chose dedans. Et donc, j'ai trouvé un peu vide, je trouvais trop vaste et trop pour moi il manquait quelque chose. Et donc je lance ça, et Elisabeth lance comme ça, mais, ah pourquoi pas, mais je, sans arrière-pensée, m'a-t-elle dit plus tard. Donc, voilà. Mais c'était pas tombé dans l'oreille d'une sourde. Donc, on se quitte en bonne amitié. Enfin, bon, voilà, elle était contente, moi aussi. Et puis, une fois qu'elle est partie, mon Ève vient me voir, elle me dit « Ah, c'est super, t'en as pensé quoi ?» et tout. Donc, je lui raconte, je lui dis bah, « Oui, vraiment, j'ai beaucoup aimé, mais pour moi, il manque quelque chose, quoi. Enfin, j'y mettrais bien quelque chose dedans, c'est un peu vide. » Bon, voilà. Et puis, quelques jours plus tard, elle vient...
2: quelques jours plus tard. On s'est vu le vendredi après-midi. Et le lundi après-midi suivant, j'étais en train de commencer un fond pour te le donner.
1: D'accord, ok. Tu vois, sans ça, tu vois, ça ne savait pas. Enfin bon, peu importe le temps que ça a mis, mais toujours est-il que mon élève revient me voir et me dit « Tu sais, Elisabeth, elle était sérieuse quand elle a dit « Pourquoi pas ?» Je dis « T'es sûr ?» Parce que, je ne sais pas, elle n'avait pas l'air très emballée par mon... Enfin, elle aime bien mon travail, mais pas tout, donc... je suis pas sûr que... Ah si, vraiment, il faut vraiment que tu y songes, parce que je pense qu'elle va te faire quelque chose. Et de son côté, apparemment, elle a dit la même chose à Elisabeth. Elle est allée lui dire que j'étais sérieux, que je voulais vraiment travailler avec elle, et
0: donc,
1: que...
0: Vous vous êtes fait piéger, en quelque sorte.
1: C'est un beau piège.
2: Pour la bonne cause.
0: Oui.
2: En fait, jamais on aurait osé l'un l'autre. Moi, parce que oui. J'étais face à un peintre professionnel et puis que j'étais très très modeste, d'ailleurs, ça reste. Hein. J'étais qu'une petite peintre dans mon coin. Je commençais un petit peu à exposer, mais bon, voilà. J'étais très contente de l'avoir vu, lui, d'avoir vu ses peintures. J'avais pas tout aimé, mais j'avais beaucoup aimé. Bah oui, clairement, hein, mais bah lui, oui, il aime bah, pas tout non plus mais que bah, je
1: oui,
2: fais. Non, hein.
1: Voilà, oui, c'est pareil.
2: Mais clairement, j'avais bien aimé la matière de ses peintures, les transparences, le jeu des couleurs. Ça, c'est quelque chose qui m'avait beaucoup... Ça m'avait, comment dire, caressé l'œil. Voilà.
1: Et moi, pareil, dans son travail, c'était ce qui m'avait beaucoup plu. C'était son travail de matière, justement. Cette matière que moi, je n'ai pas dans ma peinture, en fait. Je l'ai que par des transparences.
2: Tu l'as par l'illusion, par du propre
1: l'œil. Oui, c'est ça.
0: Donc, exactement. Finalement, vous êtes complémentaires.
1: Voilà.
2: Alors, moi, j'ai de la matière, mais elle est... Enfin, il y a la vraie matière, mais il y a aussi beaucoup de relief optique. Ce qui fait que le cerveau voit bien qu'il y a quelque chose, il ne sait pas... Quelle est la réalité de la profondeur des reliefs qu'il voit ? Parce qu'en fait, il y en a un petit peu, mais pas beaucoup. Par contre, optiquement, il s'est renforcé optiquement. J'ai téléphoné le lundi, tout de suite, je lui ai téléphoné. Je suis allée le voir, on a discuté sur ce qui nous différenciait. Et puis, sur quoi on pouvait s'accorder. Et puis, on s'est aperçu qu'il y avait le temps. Le rapport au temps qui était essentiel que nous partagions, le temps qui est passé, qui a laissé sa marque sur les matières, qui a abîmé les choses, mais leur a donné aussi de la réalité, de la beauté. Enfin, on était vraiment d'accord là-dessus. Alors, je suis rentrée chez moi, j'ai commencé à faire, en une semaine, je lui ai fait 3 fonds, et j'ai eu quand même beaucoup de doutes. Je me disais, mais mince, je me disais, en parlant à moi-même, tu travailles avec quand même ce que tu es, tu mets tes émotions sur le support, tu vas accepter que quelqu'un marche par-dessus toi, enfin bon, c'est un peu ça quand même.
1: Oui, c'est ça, c'est vrai.
2: Et puis je me suis dit, bon, on peut toujours essayer, il a l'air gentil, si ça ne me convient pas, moi je dirais que ça ne me convient pas, non mais même sans ça, enfin je dirais que ça ne me convient pas, on peut faire un essai voir les choses.
0: Oui.
2: Et puis là j'ai été séduite, c'est-à-dire que je lui ai apporté, mais il m'a vraiment séduite professionnellement avec son pinceau,
1: oui.
2: artistiquement, et donc je suis au bout d'une, je lui apporte les trois supports. Au bout d'une semaine, il me dit de venir le voir. Donc, je viens samedi matin. Et puis, il prend un support, un carré 50-50, qui était dans des tons sépia, assez transparent. Puis, je le vois, puis il prend son pinceau, puis il pique de la peinture. Vous avez de la peinture. Tu ne voyais même pas quelle couleur c'était sur des carreaux blancs. Et puis, il avait exactement la couleur du tableau. Et là, il commence à peindre une ombre. Et je vois un œuf qui sort, un œuf transparent qui sort en relief du tableau, et tout en délicatesse. Et là, je me suis dit, on continue à voir. Donc, je me suis pas sentie écrasée un instant. Et puis l'œuf, l'œuf, c'est quand même la naissance. C'est quand même un élément du cycle de vie. Et après, il a complété le tableau par un petit paysage de mer. Donc, la mer, l'eau, la vie, les éléments, et puis une pointe de pyramide qui sortait du sable, une civilisation disparue. Et on a appelé le tableau Origine. C'était le premier que nous avons fait, et c'est le premier que nous avons vendu. Comme quoi.
0: Donc finalement, je commence à comprendre un peu mieux le fonctionnement. C'est-à-dire que vous ne vous mettez pas tous les deux devant une toile blanche.
1: Non.
0: Et vous partez de l'existant. De l'un ou de l'autre ou du vôtre.
1: Alors, il y a les deux maintenant.
2: Parce que pendant longtemps,
1: Vas-y.
2: Pendant longtemps, je lui donnais un challenge quelque part. Oui. Je lui proposais un univers. Et parfois, c'était pas simple. Par exemple, quand on reçoit un tableau tout rouge, avec du rouge clair, du rouge foncé à un endroit, Et elle a mis un an et il a sorti l'arbre rouge qui est un tableau absolument magnifique. Donc à chaque fois, il y a le temps de la réflexion. Parfois, il voit tout de suite ce qu'il va faire, parfois pas. Ce qu'il y a d'assez fou, c'est qu'assez souvent, Il a peint des images qui étaient dans mon imaginaire sans le savoir.
0: Il révèle quelque chose. Il révèle l'existant qui n'est pas encore révélé.
2: Ouais, oui, oui. Voilà. Oui, des choses qui enfin, c'était surprenant de justesse.
0: Alors, vous disiez que maintenant, ça fonctionne dans les deux sens. Et qu'au départ, si j'ai bien compris, c'était le travail d'Elisabeth que vous révéliez, en quelque sorte, un
1: retravail. Je ne révèle pas, hein, non, je ne sais pas jusque-là.
0: Voilà, c'est ça. Mais maintenant, l'inverse se produit aussi.
1: Alors, maintenant, l'inverse s'est produit à cause des phares. Parce qu'on m'a demandé un jour de faire des phares,
2: les phares d'Iroise.
1: Et puis, bon, je les avais déjà faits pour la table d'orientation de Ploirzel. Et j'avais pas envie de le refaire, le phare tel qu'il est, quoi. J'avais vraiment envie de changer quelque chose d'un peu plus nouveau, plus innovateur. Et du coup, j'ai appelé Elisabeth, je lui ai dit, ça t'intéresse de faire quelque chose autour des phares?
2: Et il voulait de la calligraphie.
1: Voilà, j'y arrive. Et donc, elle me dit, oh oui, pourquoi pas. Et, mais non, mais j'ai pas dit tout de suite que c'était de la calligraphie. Et donc, je dis, bah voilà, l'idée c'est que je fasse le phare, que tu fasses un fond par-dessus et que je revienne par-dessus encore après pour affiner les glacis. Et éventuellement, on pourrait peut-être faire une écriture à côté. Parce que je sais qu'elle est calligraphe. Mmh. Elle dit, oh là là, où j'avais mis des pieds. Ah ben non, tu comprends, il faut que là je travaille sur le sujet, il faut que je mette pas n'importe quoi comme écriture. La calligraphie, c'est pas si simple, enfin bon.
2: C'est deux systèmes, deux grammaires différents.
0: Deux mondes différents. Oui.
2: C'est deux codes différents. Oui, oui. Et spatialement, même si le code de la calligraphie latine emprunte beaucoup à la peinture. Mais la peinture emprunte aussi au texte. On est une civilisation de l'écrit, donc on rentre dans un tableau, une lecture de gauche à droite. Mais c'est le code de l'image est beaucoup plus libre que le code d'une calligraphie écrite. Donc ça, c'était pas si simple que ça.

0: registre, c'est-à-dire que j'aimerais bien, moi, qu'on continue un petit peu dans ce sens-là, même dans les choses que l'on fait actuellement entre l'imaginaire, l'abstrait, enfin, ce que vous avez vu au Conquet. Donc, pour l'instant, on en est là. Du coup...
1: On est un petit peu plus loin, quand même, que ce que tu dis.
2: Oui. Mais enfin, les allers-retours fonctionnent maintenant.
1: Voilà, c'est en allers-retours. Oui. Et puis, bon, là, Jean-Noël souhaite que l'on intègre vraiment de la calligraphie.
2: Oui.
1: On a trouvé un moyen technique de calligraphier.
0: C'est ça, il y a ça aussi.
1: Parce qu'il y a la règle du gras sur maigre. Seulement, calligraphier avec de la peinture à l'huile... Enfin, j'entends calligraphier de manière contemporaine.
2: Oui, j'entends.
1: Avec où on a des gestes assez rapides, où on est dans le mouvement... C'est pas si évident que ça. Et on a trouvé le moyen de le faire. Donc ça va être des allers-retours. Et puis le problème du texte, ben, je vais le régler en les écrivant moi-même, les textes, tout simplement.
2: Alors, excuse-moi, je vous ai interrompu. Vous vouliez rajouter quelque chose, non ?
1: Non, enfin, au début, j'avais pas très envie de faire les phares. Seulement, eh bien, on est une équipe, il y a des concessions à faire. Et puis j'ai pas regretté. Parce que j'y ai trouvé un grand intérêt, c'était très stimulant à faire.
2: Mais justement, ça va introduire la dernière question que je voulais vous poser avant que nous ayons notre deuxième pause musicale. C'est qu'au départ, vous vouliez... Bon, c'était pas votre truc. Vous êtes allé, vous y avez trouvé du plaisir.
0: C'est avant tout du plaisir, d'ailleurs.
2: Oui.
0: C'est la première chose.
2: Oui.
0: Si on n'a pas de plaisir quand on peint, c'est même pas la peine.
2: Si on n'a pas de bonheur, ça sert à rien.
1: Et c'est un plaisir très intellectuel. Enfin, c'est physique parce qu'on peint
2: esthétique,
1: avec son corps.
2: Oui.
1: Mais c'est esthétique au niveau des sens, mais c'est aussi intellectuel le fait d'élaborer, de construire, de s'adapter, de sélectionner. C'est vraiment un plaisir intellectuel. C'est stimulant intellectuellement aussi.
2: Alors, la question que je voulais vous poser, c'est un artiste, il est narcissique. C'est-à-dire que c'est moi, c'est pas... Alors,
0: pas tous.
2: Bon, ben non, c'est ce que... Alors, justement, ça vous dérange pas, enfin, je veux dire, à la limite, cette complémentarité vous arrange plus qu'elle ne vous perturbe.
0: Oui.
2: Elle ne vous perturbe pas du tout, d'ailleurs.
1: Ça nous plaît.
2: Oui, ben oui, j'ai vu ça, oui. Et puis...
0: Parce que le résultat est là.
2: Oui.
0: S'il n'était pas là... Je pense qu'il n'y aurait pas de continuité dans notre histoire.
1: Alors lui dit que j'ai influencé sa peinture.
0: Oui,
1: moi j'ai appris
0: vrai.
1: Énormément de choses. Ça amène à se dépasser aussi.
2: Vous influencez mutuellement.
1: Oui.
0: C'est ça.
2: Bah oui.
1: Et alors... donc c'est enrichissant réellement.
0: Celui qui stagne, qui fait toujours la même chose, il ne s'enrichit pas.
1: Mais
2: c'est vrai.
1: Dans un autre idée, le fait de transmettre, le fait d'apprendre à d'autres, le fait d'enseigner, ben, c'est enrichissant de la même façon.
2: Oui, tout à fait.
1: On est enrichi personnellement, on ne se démunit pas face à l'autre, on s'enrichit soi-même. Et de la même manière, avec nos tableaux, nous communiquons ensemble sur un langage plastique, mais on échange aussi. Et on communique à la fois de manière presque spatiale, contiguë, mais on s'échange aussi des choses. Et on reçoit, on donne et on reçoit.
2: C'est ce que disait Saint-Exupéry, si tu diffères de moi, loin de me léser, tu m'enrichis.
0: Voilà, c'est ça.
1: Il y a comme une fécondation mutuelle de nos deux peintures.
2: Oui, oui, oui. Alors ce résultat, justement, on va en parler dans la troisième partie de cette émission. C'est vos expositions, celles qui sont passées, actuelles, celles à venir, vos souhaits, vos rêves, etc. Mais avant, on va voir notre deuxième pause musicale. Alors, qu'est-ce que vous avez choisi ?
1: Alors, une chanteuse qui s'appelle Mélodie Gardot, qui est une jazz woman, qui a un très beau parcours. Et j'en ai entendu parler d'elle un jour sur Antenne 2, c'est vieux donc, enfin ou là, sur la 2. Et puis, j'ai acheté son CD par hasard, et sur même, il y avait une très jolie émission où il y avait son parcours. Elle a été blessée à 17 ans, et puis elle a fait de la musicologie. Et au travers de la musique, eh bien, elle a trouvé une véritable écriture personnelle. Et elle fait une carrière internationale. Donc c'est Mélodie Gardot. Alors, mon accent anglais, worrisome hurt.
2: Ben, votre accent est meilleur que le mien. Alors, on l'écoute.

0: Elisabeth Coulouanier, Jean-Noël Rioux, on l'a vu tout à l'heure, donc vous peignez ensemble, vous exposez vos œuvres. Est-ce que vous exposez toujours vos œuvres en commun ?
1: Non.
0: Non.
1: Non. Non. Non. Nous avons des expositions individuelles, chacun de son bord d'ailleurs, hein, puisque Elisabeth, comme moi, on expose de façon individuelle. Moi personnellement, je fais beaucoup, très régulièrement, oui. Parce que c'est un moyen de s'exporter, de se vendre et de se faire connaître.
0: Et vous exposez également, puisque j'ai vu, oui. Donc d'une manière en commun, des œuvres communes, où à la fois, il y avait à la fois des toiles de chacun de vous et des toiles qui avaient été peintes en commun.
1: C'est ça.
0: Alors, vous en faites beaucoup de ce type d'exposition ?
1: Alors, actuellement...
2: C'est la deuxième.
0: C'est la deuxième.
1: Oui.
0: La première, c'était où ?
2: À Becherel.
0: Oui.
2: À la Galerie Livre de l'Art, qui est tenue par Richard Lempereur.
0: Oui.
2: Voilà, et puis donc...
0: Et la deuxième, celle que j'ai vue au Conquet, oui.
2: C'est Aventurine Lanco, en ce moment, jusqu'à fin septembre, jusqu'au 30 septembre. Donc du mardi au dimanche.
0: À partir du 11h.
2: De 11h à 19h, un couple extrêmement agréable.
0: J'ai reçu ici.
2: Une très belle, très jolie galerie au bout du Conquet. En fait, Jean-Noël expose aussi, enfin, il fait le grand... Il ne va pas le dire, mais... Il est au Salon Comparaison, il fait le Grand Palais à Paris tous les ans. Il expose avec un groupe de peintres qui peignent de manière... Enfin, lui, il y a vraiment sa place de manière surréaliste, mais c'est de la peinture absolument magnifique. Le groupe Père.
0: Oui.
2: Donc Jean-Noël a cette ampleur-là, quand même, dans son travail.
0: Si, il va le dire, hein, mais...
2: Moi, j'expose de manière plus locale. Par exemple, j'ai fait plusieurs éditions de Art tout court, à Plouescat. Puis j'ai exposé à Nantes, quand même. J'ai exposé dans une galerie à Rennes. Donc,
1: Belle exposition dernièrement aussi à comment c'est... Plavénec, c'est ça ?
2: Ah oui, à Plavénec.
1: C'est très sympa.
2: Oui, au Champ de Foire, j'ai fait partie de la programmation cette année. C'était surtout bien la nature. Et donc, mais je suis quand même... je commence à être connue un petit peu. Voilà, j'ai pas l'ampleur. En fait, moi, c'est plutôt les stages... Enfin, je fais énormément de stages. Les gens pensent que je peux leur apprendre à peindre. Donc, c'est la dimension transmission est de plus en plus importante et s'opère même à l'étranger, notamment en Belgique, où je vais très souvent enseigner la peinture. Et puis maintenant, toujours en Belgique, nous donnons des stages à Katmar.
0: Ah bah. Alors, mais justement, avant qu'on ne parle de vos expositions individuelles, on l'a déjà un peu évoqué, vous avez marché sur ces plates-bandes. Mais on va y revenir. Mais est-ce que vous avez des expositions prévues d'œuvres communes ou simplement d'œuvres individuelles, mais présentées en commun ?
1: Pour l'instant, non, on n'a rien prévu.
0: Non, rien de prévu. Ça peut, mais ça a vocation à revenir.
1: Ah oui, bien sûr. Oui, ça, en fait, ça m'arrive, moi, quand on me demande pour faire une expo à tel ou tel endroit, surtout dans le secteur d'ailleurs, si je suis pas disponible, je propose des fois qu'on soit tous les deux.
0: D'accord. Oui,
1: comme ça permet d'avoir un petit peu une ouverture différente.
0: Alors, Jean-Noël. Elisabeth vient de nous le dire, vous exposez au Grand Palais, c'est
1: oui.
0: ça ? Oui. Comment vous êtes arrivé à exposer au Grand Palais ?
1: En fait, c'est parce que j'ai commencé par faire le salon des artistes français. C'est un salon qui a lieu tous les ans aussi, toujours au Grand Palais. Et quand vous faites le salon des artistes français, il faut faire une candidature. Et quand vous êtes sélectionné, on vous donne rendez-vous contre moyennant finance, hein, puisque c'est toujours payant ce genre de choses. Mais bon, c'est tellement flatteur de faire partie de cette organisation que oui, c'est ça. On ne refuse pas. Et vu que j'ai été sélectionné et que j'ai eu une médaille de bronze à ce salon-là, automatiquement, les gens d'à côté, c'est-à-dire le salon Comparaison, qui est un des plus Ouais, enfin les plus
2: plus importants.
1: Oui, les plus importants, ouais, c'est ça, ouais, c'est ça. Oui, c'est ça, côté, ouais. Automatiquement, ils sont venus me chercher et ils m'ont demandé si je voulais faire partie du salon comparaison. Et bon, évidemment, là, on refuse pas.
0: On ne refuse pas.
1: Voilà, c'est ça. Oui, oui.
0: Et vous avez eu l'occasion d'exposer à l'étranger aussi ?
1: Alors, à l'étranger, oui, j'ai fait quelques expos à l'étranger. J'ai fait au Canada, aux États-Unis, enfin. Et là, plus sérieusement, là, c'était en Allemagne avec le groupe PER dont Elisabeth a parlé. Et donc, avec le groupe PER, on risque sans doute d'aller un peu plus loin parce qu'on vise vraiment tout le territoire d'Europe et au Japon aussi, puisqu'il y a, dans notre groupe, il y a quelques Japonais et donc ils nous font venir. De temps en temps, par là-bas.
0: D'accord. C'est une question que je pose rituellement à tous mes invités, peintres ou sculpteurs, à tous les plasticiens. Quand vous exposez, bien évidemment, l'une des vocations premières, c'est de vendre les toiles que vous exposez.
1: Oui.
0: Et qu'est-ce que ça fait quand on vous achète une toile ? On se sépare de son enfant ?
1: Oui, au début, c'est très difficile. Au début, d'ailleurs, on les donne. Quand on commence, parce qu'on se dit, au moins, je suis sûr de les revoir. Et puis, il arrive un moment où on peut plus les donner parce que ça coûte cher.
0: Ben oui.
1: Et puis après, il faut vivre. Donc, on finit par les vendre. Et alors, au début, on vend par les galeries. Et puis là, on perd complètement la mainmise sur le travail, puisque ça disparaît chez quelqu'un qu'on ne connaît pas, parce que les galeries ne donnent pas le nom des acheteurs. Et là, c'est dommage, on perd plein de choses. Et après, moi, j'ai commencé à faire les salons de Paris, les salons de Bastille, où là, on est son propre vendeur. Bon, c'est un peu plus difficile, parce que se vendre soi-même, c'est pas facile. Mais bon, par contre, l'avantage, c'est qu'on garde un contact avec nos clients. Et là, peuvent naître des choses très très sympathiques, parce que on garde des contacts très prolongés. Moi, j'ai certains clients que j'ai commencé, c'est-à-dire depuis 2000, et régulièrement, je les revois. Et là, on sait vraiment où elles sont.
0: Vous cherchez à revoir vos œuvres? Oui.
1: Oui, oui, oui, parce que... Non, c'est pas vraiment un besoin. C'est par fierté, un peu, quand même. Oui. Et puis... Et puis, on se dit, c'est un morceau de soi-même qui est là.
0: Oui.
1: Ouais. Donc, c'est vrai que ça fait plaisir de revoir ce qu'on a fait avant. Et en même temps, ça vous montre aussi le parcours que vous avez fait. Parce que c'est quand même un peu différent du départ, ce qu'on fait maintenant.
0: Quand vous revoyez une toile que vous avez peinte il y a 20 ou 25 ans, vous ne l'avez pas revue depuis, vous la voyez, qu'est-ce que ça vous fait ? Est-ce qu'il y a de la nostalgie ? Ou est-ce que justement il y a ce recul que vous prenez en disant ben voilà, je faisais ça à telle époque, j'ai évolué de telle manière
1: Oui, c'est plutôt ça.
0: C'est ça ?
1: Oui, c'est plutôt ça. Il y a certaines même quand on se dit oh, c'est pas possible.
0: On renie.
1: Oui, c'est ça. Oui.
0: Ah oui ?
1: Voilà. On peut renier en se disant oh, « c'est pas possible que j'ai fait ça », notamment ce que j'ai fait chez mes parents. Bon, donc, et puis après, on se dit « après tout, c'était un début, il faut bien commencer par quelque chose ».
0: Oui.
1: Donc, bon, c'est quand même important de voir ce qu'on a fait avant, parce que ça vous conforte dans l'idée qu'on est sur le bon chemin.
0: Et ça vous permet de rectifier un certain nombre de choses. Ça, je dis, j'ai fait ça, je n'aurais pas dû. Ou à l'inverse.
1: Ça, on le fait bien plus rapidement.
0: Oui.
1: J'ai terminé une toile que je suis déjà en train de la critiquer.
0: Et de l'autre côté, j'ai trouvé ça, finalement, c'était pas si mal
1: que
0: ça.
1: Oui, bien sûr, il y a ça aussi.
0: Ah, oui.
1: Mais dans un même tableau, on peut qu'on vient de terminer, on peut se rendre compte, je suis allé trop loin ici. Et là, par contre, là, j'ai trouvé un truc super. Et donc là, voilà. Soit on rectifie tout de suite, soit il est déjà parti et on n'a pas eu le temps de rectifier. Mais bon, c'est ça, c'est aussi, ça fait partie aussi de n'importe quel artiste. Un chanteur peut aussi avoir pondu une chanson et puis se dire, oh, finalement, c'était pas si génial que ça, et voilà, on se dit, je ferai mieux la prochaine fois. Mais elle est déjà sur le marché, donc...
0: Oui, ça, mais à l'inverse, oui, vous parlez donc de celui qui écrit une musique, oui. Mais à l'inverse, vous, votre œuvre, elle est fixée.
1: C'est-à-dire, ah oui, elle est fixée, oui.
0: Un interprète, un musicien, ou un acteur.
1: Oui, pour revenir
0: je parle pas
1: dessus.
0: Du cinéma, je parle du théâtre, mais bon, c'est parti, c'est parti.
1: Oui.
0: Vous savez, quand je suis à mes claviers d'orgue, quand je fous une note à côté, bah, elle est à côté. Hein,
1: oui,
0: donc,
1: c'est ça, oui. Eh bien, c'est pareil en peinture.
0: Ah non, mais non, vous rectifiez ?
1: Non.
0: Ah bon ?
1: On ne peut pas toujours rectifier.
2: Boudin, je crois que c'est Boudin où et... il y avait un peintre qui allait rectifier dans les musées.
1: Ah oui, oui, oui, oui. C'est Géricault qui fait ça aussi.
0: Géricault
1: fait
0: ça
1: aussi.
2: Oui, ça me revient.
1: Oui, bon. Mais attention, les repentir, c'est toujours très, très mauvais.
0: Ah mais c'est Talleyrand qui disait « Méfiez-vous de la première impression, c'est toujours la meilleure ».
1: C'est ça. En gros, c'est ça. Mais c'est vrai que les repentirs, ce qu'on appelle un repentir, nous, c'est un travail sur autre chose qui a déjà été fait.
0: Ouais.
1: Et ce repentir-là, eh ben, il va nous traîner tout le temps. C'est-à-dire que j'ai fait un tableau de Gainsbourg, du portrait de Gainsbourg.
0: Oui, oui.
1: Et je l'avais fait au départ avec Jane,
0: oui.
1: et sa fille. Et enfin, on la voyait au loin. Et Gainsbourg a décédé. Non, il s'est séparé de Jane. Et il est arrivé avec Bambou. Donc du coup, ça collait plus avec mon tableau. Et j'ai voulu rectifier le tir. Donc j'ai passé de la peinture par-dessus. le Jane et l'enfant, oui. Ouais. Et j'ai fait je crois que c'est Babou, c'est ça ?
2: C'est Bambou.
1: Bambou, ouais, c'est ça. Et j'ai fait Bambou à la place. Et ben, elle y est toujours. À chaque fois que je vois l'original, suivant l'angle où on est, ouais, elle est toujours là. Et ça voit par un. Parce que j'ai repassé par-dessus, j'ai voulu l'effacer, mais ça reste toujours.
0: Ah, symboliquement, c'est intéressant. Hein,
1: exactement, exactement.
0: On va arriver au terme de l'émission, on n'aura pas de troisième pause musicale.
2: C'était Bonnard qui
0: réglait. Ah, d'accord. L'émission s'appelle Au-delà du rêve. Quels sont vos projets, vos rêves, Elisabeth ?
2: Eh bien, moi, je dirais que c'est de peindre mieux, de progresser en peinture encore. Voire même de peut-être accéder à une peinture figurative très très très figurative et puis surtout de pouvoir continuer à transmettre aussi bien en France qu'à l'étranger.
0: Et vous, Jean-Noël ?
1: Alors ben, moi je vais plutôt dire que je veux toujours progresser, bien sûr, ça c'est indispensable. Mais je suis plus dans la démarche secondaire d'Elisabeth, aller transmettre à d'autres personnes la façon de peindre. Je m'aperçois que ça plaît beaucoup et ça intéresse beaucoup de gens, en fait.
0: Eh bien, on se reverra pour savoir si vos rêves se sont exaucés. Elisabeth Colloignet, Jean-Noël Rioux, merci et à une prochaine fois.
1: Merci de votre invitation.

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2: J'aime à me rendre en Italie, pays où je me suis souvent produit et où j'ai de nombreuses attaches. L'automne dernier, j'étais en Toscane et en Ombrie, et alors que sur la terrasse nous dînions chez des amis qui habitent sur les hauteurs de Florence, je leur disais en admirant la ville, la cathédrale, le baptistère, le Ponte Vecchio et autres, « Vous avez vraiment de la chance d'avoir en permanence toutes ces merveilles sous les yeux. » Et eux de me répondre « C'est vrai, mais c'est vrai aussi qu'on a pris l'habitude de vivre ainsi et on ne s'y arrête plus aussi souvent que toi qui ne viens ici qu'occasionnellement. » Et d'ajouter « Vois-tu, chaque fois que je viens chez toi, je suis aussi émerveillé par la beauté du paysage et ce, quel que soit le temps. Ouvrir le matin les fenêtres et découvrir les îles, c'est autre chose que Florence, c'est vrai, mais c'est d'une merveilleuse beauté. C'est vrai, comme le dit la sagesse populaire, l'habitude est une seconde nature. Et on ne s'arrête plus suffisamment à notre environnement proche et à ce qui est notre vie de tous les jours. Et on passe ainsi à côté de bonheurs esthétiques qui sont pourtant et quotidiennement à notre portée. Ainsi, l'église du Conquet a été classée l'année dernière et comme organiste, je m'y rends quasiment tous les jours. Et j'y côtoie les vitraux, mais sans bien prendre le temps de m'y arrêter. Or, l'origine du classement de l'église se trouve justement dans ces vitraux dus à l'artiste brestois Robert Michaud Vernèse, qui, malgré une modestie qu'il a tenue pendant toute sa vie, a été un des peintres marquants de la seconde moitié du XXe siècle. Michaud Vernèse avait fait ses premières armes à ce qu'on appelait à l'époque l'École des Beaux-Arts de Brest, et qui est aujourd'hui École Européenne Supérieure d'Art de Bretagne, et je crois même qu'il y a enseigné. Combien d'artistes au nom devenu célèbre, ou dont le talent s'est exprimé pour leur propre plaisir et épanouissement, et celui de leur entourage sont-ils passés par cet établissement? Pour reprendre mes propos de tout à l'heure, on s'habitue à ce qui est notre environnement quotidien. Alors on peut se poser la question, les Brestois connaissent-ils bien l'École européenne supérieure d'art de Bretagne? Une occasion de la connaître, ou de la mieux connaître, s'offre à eux samedi prochain, puisque l'établissement propose une journée portes ouvertes. Pour évoquer ces portes ouvertes et plus généralement ce qu'est l'École européenne supérieure d'art de Bretagne, je reçois ce soir son directeur et sa chargée de communication. Je les remercie de leur visite. Bonsoir Isabelle Laurent, bonsoir Yannick Lucéa.
3: Bonsoir.
4: Bonsoir.
2: Alors, je vais manquer de la plus extrême courtoisie et galanterie, Isabelle, mais je vais me tourner tout d'abord vers votre directeur. Yannick Lucéa, vous êtes le directeur de l'École européenne supérieure d'art de Bretagne depuis quand ?
3: Alors, je suis le directeur de l'École européenne supérieure d'art de Bretagne, site de Brest.
2: Site de Brest, ouais. Oui, on va y venir tout à
3: l'heure. Voilà, on va y venir depuis 6 ans maintenant.
2: D'accord.
3: Et donc effectivement, donc l'ESAB, donc pour faire court, École européenne supérieure d'art de Bretagne, l'ESAB est aujourd'hui un établissement régional, donc qui est présent sur 4 sites, 4 villes, donc à Brest, à Quimper, à Lorient et à Rennes. Et tout ça, c'est la même école.
2: D'accord. Avec des directeurs pour chaque antenne.
3: C'est ça.
2: D'accord. Et qu'est-ce qui vous a amené vous à Brest?
3: Je pourrais dire un peu rapidement les hasards de la vie. J'ai commencé ma carrière comme fonctionnaire d'État.
2: Oui.
3: Et dans une toute autre branche, puisqu'au départ de ma carrière, j'étais conservateur de bibliothèque. Donc j'ai suivi une formation de conservateur de bibliothèque. Il y a une école nationale à Villeurbanne. Et j'en suis sorti, et vous savez comment c'est souvent dans les services de l'État, c'est-à-dire que vous êtes nommé quelque part sans que vous l'ayez réellement demandé. Donc j'ai appris que j'étais nommé à Brest, ici à la bibliothèque municipale, qui à l'époque était classée, je ne sais plus si c'est toujours le cas, donc qui recevait des moyens particuliers de l'État, et ce qui m'a permis de découvrir la Bretagne et de découvrir Brest, que je ne connaissais pas du tout. Et je me rappelle de remonter la rue de Siam en 1994, découvrant cette ville pour la première fois et étant absolument horrifié par ce que je découvrais, par cette architecture si particulière, et en me jurant que je ne resterai pas plus de 3 ans à Brest. Voilà, et 20 ans après, j'y suis toujours.
4: Eh ben ouais. Mais vous savez, le Havre, qui est à peu près dans la même situation, qui a été détruite pendant la guerre, il a été que reconstruire au carré, hein, vient d'être classé au patrimoine de l'UNESCO.
3: C'est ça.
4: Donc, tous les espoirs sont perdus. Brest a été nommé ville d'art et d'histoire l'année dernière. Hein, donc, cette année même. Donc, oui, tout.